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Belle matinée, bon vendredi. C'est le week-end qui démarre, vous êtes sur Comptoise Radio, c'est JP le matin, bienvenue. Tout à l'heure, 7h45, à gagner deux passes famille pour aller au bol d'air. Pour en profiter, pour passer un joli moment, nous jouerons quiz CM2. Le Cœur Micrologus est en concert à Luxeuil et à Faverney. Interview dans l'agenda à 7h38. Et puis, que n'aimes-tu pas manger? C'est la question que nous avons posée à nos enfants comptois. De jolies surprises, ça sera tout à l'heure à 7h18. Dans la playlist des Vosges chaunoises, Bruno Mars, Céline Dion et Keane, soyez les bienvenus aujourd'hui vendredi 5 juin, il est 7h.

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1: Bonjour, le Forum de l'alimentation, c'est demain à la salle Saunexpo de Port-sur-Saône de 10h à 18h, un événement gratuit organisé par le département de la Haute-Saône. Laurent Seguin, président du département.
2: Le matin, des cours de cuisine qui seront animés par le célèbre chef Alain Madeleine. Il y aura un cycle de conférences, la première le matin à 11h15, donc sur la patrimonialisation de l'alimentation. L'après-midi, deux autres conférences à 14h et à 15h. La première sur la santé et l'obésité et la deuxième sur l'alimentation et la transmission. Sur le marché de producteurs et partenaires, nous aurons différents intervenants. Nous aurons bien sûr l'espace restauration avec un bar à vin, mais aussi des boissons soft. Le marché de producteurs et d'artisans, un pôle formation, il y aura la présence de l'Agrocampus, de la Chambre des métiers de l'artisanat, du lycée Lumière, un pôle santé. Et puis par rapport à la valorisation des productions, nous aurons l'ADAR, le GAB, et puis différentes associations solidaires, la Banque alimentaire, les Restos du Cœur, et puis bien évidemment les musées départementaux seront présents, et on parlera également d'animation pour les enfants, de vélo à smoothie, qui rencontrent toujours un très grand succès.
1: Depuis le mois d'avril, un important chantier de modernisation du réseau d'eau potable est en cours à la côte, le long de la RD619, près de Lure. Objectif, améliorer la qualité de l'eau, renforcer la défense incendie avec l'installation de 4 nouveaux poteaux et renouveler ou reprendre plus de 60 branchements chez les particuliers. D'ailleurs, certaines interventions nécessitent d'ailleurs l'accès aux propriétés concernées. Le chantier s'étend sur plus d'un kilomètre et doit se poursuivre jusqu'à début septembre. Samedi, 20h, place de la cour d'école à Dampierre-les-Conflans, à côté de Saint-Loup, c'est le concert de Ben Herbert Larue, qui a écrit la chanson de Dampierre il y a quelques années. C'est à l'occasion du festival Jacques Brel. Ghislain Jacquet, président de la communauté de communes de Haute-Comté.
3: Ben Herbert Larue est un chanteur à voix, mais il a un style assez humoristique. Il est accompagné de son accordéon, quelquefois de sa guitare, et de deux compères, aussi deux autres musiciens qui font partie de son groupe, qui le suivent sur la tournée des 10 ans. C'est une voix, mais des chansons à texte, hein, des chansons vraiment à texte, mais avec une très jolie voix dessus et qui plaît pour tous les âges, pour tous les goûts, facile à écouter.
1: Ben Herbert Larue en concert, c'est ce samedi, 20h, c'est gratuit, place de la cour d'école à Dampierre-les-Conflans. 20 jours d'inquiétude qui se terminent bien pour une famille de Valorois. Loriot, disparu depuis le 15 mai, Mac, un chien de race eurasien âgé de 5 ans, a été retrouvé dans la nuit de mercredi à jeudi à Port-sur-Saône. Après de nombreux signalements, une forte mobilisation sur les réseaux sociaux, vous avez peut-être vu passer les posts. L'association spécialisée Capture Yala a installé une cage piège équipée d'un système de fermeture automatique. Attiré par des croquettes, le chien s'est fait prendre. Il était retrouvé amaigri et couvert de tiques, mais Mac est sain et sauf. Très ému, sa propriétaire a tenu à remercier toutes les personnes qui ont participé aux recherches et relayé les avis de disparition. Ce week-end, de 9h à 18h, c'est la fête de la nature et exposition des trophées de chasse à Saint-Bresson, avec un marché artisanal, de producteurs locaux, une vingtaine d'exposants, des démonstrations de chiens, initiation au tir à l'arc, voitures anciennes et structures gonflables pour les enfants. Il y a également un concours photo consacré à la nature qui sera également mis à l'honneur tout au long du week-end. Ce week-end, dernier match de hand de la saison au gymnase des Meurices pour Luxeuil Handball. Cet après-midi, 15h, les moins de 18 féminines disputent une demi-finale de Coupe de Haute-Saône et les moins de 15 vont disputer dimanche dès 10h. Ça sera pour le titre de championnat honneurs au gymnase des Meurices à Luxeuil.
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1: Nous avons une matinée grise avec quelques averses de 10 à 11 degrés actuellement jusqu'à 15 dans la matinée. Cet après-midi, un ciel partagé entre nuages, soleil et averses. 17 degrés au mieux à Fougerolles-Plombières, 18 à Luxeuil, Rignovel, Villers-Lure, 19 à Saint-Loup et Sceaux. Demain, du soleil le matin, des éclaircies l'après-midi, 21 degrés au maximum. Dimanche, des éclaircies le matin, du soleil l'après-midi avec 21 degrés au mieux.
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1: À suivre, faute professionnelle, divorce et oubli, trois histoires improbables mais vraies, juste après Kin sur Comptoise Radio.

merci d'avoir choisi Comtoise Radio pour démarrer le week-end ensemble. Dans la playlist des Vauchonnoises, AD, Bruno Mars et Céline Dion. 7h08, des histoires improbables qui arrivent à des personnes ordinaires, c'est improbable mais vrai. Au château Windsor, en Angleterre, des gardes de la famille royale sont suspendus parce qu'ils sont endormis pendant leur service. Il y a 23 policiers qui font l'objet de lourdes sanctions disciplinaires, dont 21 qui sont membres de cette unité, qui sont juste écartés du terrain. La police a ouvert une enquête d'urgence en interne. Si on peut même plus faire une sieste au travail, où va le monde ? Aux États-Unis, un père de famille a appris que sa femme souhaitait divorcer. Il s'est pris une cuite et totalement bourré, il a tenté de détruire sa maison avec une pelleteuse. Sa femme et ses deux fils se trouvaient à l'intérieur. La mère de famille a prévenu la police qui a réussi à l'arrêter. Il doit comparaître devant la justice en juin pour mise en danger de la vie d'autrui. Effectivement, je pense que là, il faut divorcer. C'est cas de force majeure. Et puis les objets les plus improbables oubliés dans les Uber. On retrouve notamment une prothèse de jambe, une boîte de laxatifs, un chèque de 1500 euros. Et puis sur la banquette arrière, il y a également eu deux barbecues. Comment t'oublies le barbecue à un moment donné ? 15 claviers d'ordinateur, une Xbox ou encore du lait matériel. Dans ces métiers-là, on doit avoir des choses improbables. Merci d'avoir choisi Comtoise Radio. Il est 7h10. À suivre, dans la revue de presse, on va parler découverte et jardin. On ouvre l'Est républicain ensemble après Céline Dion. Dansons, 7h10. Bienvenue.

0: les frères Hanson. AD, Bruno Mars pour la suite de la playlist des Vauchonnois sur Comtoise Radio. 7h13, bonjour. Chaque matin, nous ouvrons les journaux en ligne ensemble et à lire sur lestorepublicains.fr. Les élèves de 6e reçus à la mairie, les élèves du collège André Masson, ont quitté la salle de classe pour découvrir le fonctionnement concret de leur commune à Saint-Loup-sur-Semouse. Accompagnés de leur professeur d'histoire géo, ils ont été reçus à la mairie par Thierry Bourdeau. Et cette visite s'inscrit dans le cadre de l'enseignement moral et civique. Les collégiens avaient préparé de nombreuses questions sur le rôle du maire, le conseil municipal ou encore les symboles de la République. Une rencontre qui leur a permis de mieux comprendre le fonctionnement d'une mairie et de découvrir sur le terrain les missions des élus locaux. Toujours sur lestorepublicains.fr, les rendez-vous au jardin comme un dernier chapitre pour le parc à l'anglaise de la Cude. C'est une page qui se tourne à Mailleroncourt-Charette ce week-end à l'occasion des rendez-vous au jardin. Chantal et François ouvriront une dernière fois au public les portes du parc à l'anglaise de la Cude. Depuis plus de 30 ans, le couple entretient ce lieu unique où poussent une centaine d'espèces d'arbres venus du monde entier. Créé sur d'anciennes carrières, le parc est devenu au fil du temps un site reconnu, labellisé jardin remarquable, apprécié des passionnés de la nature. Au-delà des visites, la CUDE a accueilli des animations, des spectacles, des conférences et même des parcours sensoriels. Et chaque année, c'est près d'un millier de visiteurs qui viennent découvrir cet écrin de verdure. Aujourd'hui, Chantal et François ont choisi de profiter de leur retraite. Et après cette dernière ouverture, les grilles se refermeront sur des décennies de travail, de passion, de souvenirs partagés par le public. 7h15, très belle matinée, vous êtes sur Comtoise Radio.
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0: Que n'aimes-tu pas manger ? Réponse de nos enfants comtois après Bruno Mars.

0: Comptoise Radio et la playlist Les Vauchonnoises avec Corneille, Hanson et Adé. À 7h18, chaque jour, nous allons à la rencontre des enfants de notre territoire. Nous leur posons une question dans l'air du temps. Ce sont les enfants comtois. Nous sommes à l'école de Saint-Bresson avec la classe de maîtresse Vanessa où nous parlons nourriture aujourd'hui avec Zélie, Maxence, Léna, Jules, Emma, Léa, Florian, Ella et Neva.
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2: Que n'aimes-tu pas manger ?
3: Les artichauts, car quand j'en mange, ça me fait vomir.
4: Les brocolis, c'est un goût bizarre.
5: Je n'aime pas les citrons, car quand tu le manges, c'est très acide.
6: J'aime pas les courgettes.
7: Je n'aime pas la salade, car on en mange tout le temps, et pour moi, ça n'a pas de goût.
8: J'aime pas les choux-fleurs.
9: Je n'aime pas manger des courgettes, je trouve que ça a très mauvais goût, et que ça me fait vomir.
10: Je n'aime pas la courgette parce que ça me donne la nausée, puis je trouve ça a pas bon goût.
0: Lundi, on va parler cadeau de Noël. Oui, parce que quand on aime Noël, ça approche. Lundi, date importante pour le 25 décembre. C'est un vendredi où tout va bien. Sur les routes des Vauchonnoises, pas de difficultés actuellement. Vous allez prendre le train sur les gares de notre secteur. Tous les voyants sont au vert. Pour aller faire le plein de carburant, vous trouvez le gasoil à 1,92€ à l'intermarché de Lure, à 9,65€ à l'intermarché de Vesoul, à 1,97€ à la station Leclerc de Saint-Sauveur. Pour le samplon 95-10, il est à 1,949€ à l'intermarché de Fougerolles, à 1,973€ à la station Total de Saint-Sauveur, à 1,98€ à l'intermarché de Vesoul. Le samplon 98, il est à 1,99€ à Auchan-Luxeuil et aux stations Total de Saint-Loup et de Vesoul. 7h20, à suivre, on va parler du festival Wheel of Green dans l'actu musical. Ça démarre aujourd'hui. Juste avant ça, voici Adé. Bon réveil, bienvenue sur Comtoise Radio.

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1: Joe, Corneille et Hanson, c'est la suite de la playlist Les Vosges Chaunoises. Belle matinée avec Comtoise Radio, 7h23. Chaque matin, nous nous intéressons aux dernières nouvelles du monde de la musique, c'est l'actu musicale. Et aujourd'hui commence le festival Wheel of Green à Paris. Parmi les têtes d'affiche, c'est l'occasion de les écouter, on a Charlotte Cardin.
2: 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Quelle belle nouvelle, quelle belle nouvelle, que celle que tu aimes.
1: Charlotte Cardin au festival Wheel of Green à Paris.

7h24 sur Comtoise Radio. Le Forum de l'Alimentation, c'est demain à Port-sur-Saône. Interview dans l'actu des Vosges-Chaunoises. C'est après Hanson. Bienvenue.

0: C'est le week-end qui démarre avec Comptoise Radio. Dans la playlist des Vauchonnoises à venir, Mika, Joe, on aura également Corneille. Dans la prochaine demi-heure, votre horoscope Bélier, vous êtes en mode positif. Aujourd'hui, vous êtes le signe fort du jour, l'horoscope complet avant 8h. Deux passes famille à gagner, deux gagnants tout à l'heure à 7h45 en jouant au quiz CM2 pour aller au bol d'air à la Bresse. Et puis le cœur Micrologus est en concert ce week-end. Interview dans 10 minutes. Et l'actu des Vauchonnoises, ça arrive juste après ça sur Comptoise Radio.
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0: Bonjour, le Forum de l'alimentation, c'est demain à la salle Saône Expo de Port-sur-Saône de 10h à 18h. Un événement gratuit organisé par le département de la Haute-Saône. Laurent Seguin, président du département.
7: Le matin, des cours de cuisine qui seront animés par le célèbre chef Alain Madeleine. Il y aura un cycle de conférences, la première le matin à 11h15, donc sur la patrimonialisation de l'alimentation. L'après-midi, deux autres conférences à 14h et à 15h. La première sur la santé et l'obésité et la deuxième sur l'alimentation et la transmission. Sur le marché de producteurs et partenaires, nous aurons différents intervenants. Nous aurons bien sûr l'espace restauration avec un bar à vin, mais aussi des boissons soft. Le marché de producteurs et d'artisans. Un pôle formation, il y aura la présence de l'Agrocampus, de la Chambre des métiers de l'artisanat, du lycée Lumière, un pôle santé. Et puis par rapport à la valorisation des productions, nous aurons l'ADR, le GAB, et puis différentes associations solidaires, la Banque alimentaire, les Restos du Cœur. Et puis, bien évidemment, les musées départementaux seront présents. Et on parlera également d'animation pour les enfants, de vélo à smoothie, qui rencontrent toujours un très grand succès.
0: Depuis le mois d'avril, un important chantier de modernisation du réseau d'eau potable est en cours à la côte, le long de la RD619, près de Lure. Objectif, améliorer la qualité de l'eau, renforcer la défense incendie avec l'installation de 4 nouveaux poteaux et renouveler ou reprendre plus de 60 branchements chez les particuliers. Et certaines interventions nécessitent d'ailleurs l'accès aux propriétés concernées. Le chantier s'étend sur plus d'un kilomètre et doit se poursuivre jusqu'en septembre. Samedi, 20h, place de la cour d'école à Dampierre-les-Conflans, à côté de Saint-Loup, c'est le concert de Ben Herbert Larue, qui écrit la chanson du village de Dampierre il y a quelques années. C'était à l'occasion du festival Jacques Brel. Ghislain Jacquet, président de la communauté de communes de Haute-Comté.
8: Ben Herbert Larue est un chanteur à voix, mais il a un style assez humoristique. Il est accompagné de son accordéon, quelquefois de sa guitare, et de deux compères, aussi deux autres musiciens qui font partie de son groupe, qui le suivent sur la tournée des 10 ans. C'est une voix, mais des chansons à texte, hein, des chansons vraiment à texte, mais avec une très jolie voix dessus et qui plaît pour tous les âges, pour tous les goûts, facile à écouter.
0: Ben Herbert Larue en concert ce samedi 20h, place de la cour d'école à Dampierre-les-Conflans. 20 jours d'inquiétude qui se terminent bien pour une famille de Valleroy. Loriot, disparu depuis le 15 mai, Mac, un chien de race Eurasie âgé de 5 ans, a été retrouvé dans la nuit de mercredi à jeudi à Port-sur-Saône. Après de nombreux signalements, une forte mobilisation sur les réseaux sociaux, l'association spécialisée Capture Yala a installé une cache-piège équipée d'un système de fermeture automatique. L'animal s'est fait prendre, attiré par les croquettes, amaigri et couvert de tiques. Mac est sain et sauf. Et très ému, sa propriétaire a tenu à remercier toutes les personnes qui ont participé participer aux recherches et relayer les infos sur sa disparition sur les réseaux sociaux. Ce week-end, de 9h à 18h, c'est la fête de la nature et exposition des trophées de chasse à Saint-Bresson. Avec marché artisanal et de producteurs locaux, une vingtaine d'exposants, démonstration de chiens, initiation au tir à l'arc, voitures anciennes et structures gonflables pour les enfants. Et puis il y a également un concours de photos consacré à la nature qui sera mis à l'honneur tout le long du week-end. En sport, ce week-end, dernier match de hand de la saison au gymnase des Meurices pour les équipes de Luxeuil Handball. Cet après-midi, 15h, les moins de 18 féminines disputent une demi-finale de Coupe de Haute-Saône. Et puis dimanche, dès 10h, les moins de 15 garçons vont jouer le titre en championnat honneur.
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0: Une matinée grise avec quelques averses, c'est ce qui nous attend aujourd'hui dans les Vosges chaunoises, de 10 à 11 degrés en ce moment, jusqu'à 15 au mieux. Cet après-midi, un ciel partagé entre nuages, soleil et averses. 17 degrés à Fougerolles et Plombières-les-Bains, 18 à Luxeuil, Rignevel, Villers-Lure, 19 à Saint-Loup et Sceaux. Demain, du soleil le matin, des éclaircies l'après-midi avec 21 degrés au maximum. Dimanche, des éclaircies le matin, du soleil l'après-midi et 21 au mieux.
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0: 7h35. Le chœur Micrologus est en concert, deux concerts le temps d'un week-end. Interview juste après Corneille.

0: Bienvenue sur Comptoise Radio. Bon réveil, bon début de week-end, ça devient bon. Allez, c'est vendredi. Ce qui nous attend dans la playlist des Vauchonnoises, Chabouzé, Mika et Joe. Et à 7h39, chaque jour, nous vous proposons une idée de sortie. Aujourd'hui, nous parlons musique.
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2: Bonjour Pierre Grosjean.
3: Bonjour Jean-Pierre.
2: Président de l'association Le Cœur Micrologus et choriste. Vous êtes en concert ce samedi 20h30 à la Basilique Saint-Pierre de Luxeuil-les-Bains. L'entrée est gratuite et particularité de ce concert, on va entendre deux messes.
3: Exactement, oui, deux messes de compositeurs contemporains, mais deux styles totalement différents. Une messe de construction assez classique en première partie, une messe complètement différente avec des rythmes jazz en deuxième partie.
2: L'autre particularité, c'est que je dis que c'est le concert du Cœur Micrologus, mais c'est pas tout à fait vrai, vous allez être accompagné.
3: Nous serons accompagnés par sept instrumentistes pour la première partie, avec beaucoup de cordes et un piano, et en deuxième partie, pour la partie jazz, donc on sera vraiment avec un petit trio, contrebasse, piano et batterie, pour avoir des rythmes beaucoup plus groove pendant cette messe.
2: Ça va être une jolie découverte, vous êtes dans un lieu où vous jouez quasiment à domicile, vous y jouez tous les ans à la Basilique Saint-Pierre. Il y a une autre particularité où vous allez faire, j'allais dire, une découverte, c'est que vous allez jouer aussi, ça va être dans quelques jours, à la Basilique de Favernay pour la première fois.
3: Et nous donnons exactement ce même concert à Favernay. Donc c'est dimanche après-midi à 17h.
2: Le concert du chœur Micrologus, c'est ce samedi à 20h30 à la basilique de Luxeuil-les-Bains et ce dimanche après-midi à 17h à la basilique de Favernay. Pierre Grosjean, merci d'avoir été avec nous.
3: Merci Jean-Pierre.
0: 7h40, les journées de l'archéologie s'arrivent dans quelques jours, nous en parlerons lundi à 7h38. À 7h40, vos conditions de circulation sont excellentes dans les Vauchonnoises, tout va bien. Vous allez prendre le train dans les gares de notre secteur, pas de souci. Pour faire le plein de carburant, actuellement vous trouvez le gasoil à 1,92€ à l'intermarché de Lure, à 1,965€ à l'inter de Vesoul et 1,97€ à la station Leclerc de Saint-Sauveur. Le sampo 95-10 est à 1,949€ à l'intermarché de Fougerolles, à 1,973€ à la totale de Saint-Sauveur et 1,98€ à l'intermarché de Vesoul. Pour le sampo 98, il est à 1,99€ à Auchan-Luxeuil, aux stations totales de Saint-Loup et de Vesoul. À suivre sur Comptoise Radio, dernier jour pour repartir avec votre passe-famille pour aller profiter du bol d'air à la Bresse. Nous jouons au quiz CM2 après Joe.

0: Comptoise Radio. 7h44 dans la playlist Les Vauchonnoises, Julien Lib, Chabouzé et Mika. Aujourd'hui c'est vendredi et dernier jour pour vous pour remporter votre passe famille pour profiter du bol d'air à la Bresse. Parc Nature où vous allez pouvoir faire de l'acrobranche, sentier pieds nus, le big air jump pour sauter dans le vide. C'est une jolie journée qui vous attend. Puis en plus l'avantage quand vous y allez, quand il fait beau temps, c'est que vous êtes à l'abri et c'est plutôt agréable. Aujourd'hui pas un passe mais deux passes famille à gagner, il y aura deux gagnants. Le principe, nous jouons quiz CM2. Une question de niveau. CM2, vous avez la bonne réponse. Vous m'appelez au 03 56 98 98 98, le 03 56 98 3 fois, ou directement depuis l'application mobile mise à jour. Nous jouons avec une question, on peut dire culture générale. Allez, lecture. Lecture pour faire plus sérieux. Quel personnage de fiction, de bande dessinée créée par Hergé crie souvent, il aime bien les insultes. Crie souvent 1000 sabords, 1000 milliards de 1000 sabords même. Vous avez la bonne réponse, vous m'appelez maintenant 03 56 98 3 fois. Quel personnage de bande dessinée créé par Hergé crie souvent comme insulte 1000 sabords. Un gagnant, vous peut-être dans 3 minutes.
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0: Belle matinée, un excellent début de week-end. Vous êtes sur Comptoise Radio, il est 7h48. Ce qui nous attend dans la playlist des Vauchonnoises, on aura Axel Bauer, Julien Lib ou encore Chabouzé. Nous sommes à Luxeuil. Bonjour Lydie.
1: Oui, bonjour Jean-Pierre.
0: Lydie, vous jouez avec nous pour tenter de remporter un pass famille, 4 invitations pour aller au parc Le Bol d'Air à La Bresse. On joue avec cette question de littérature. Oui, car Tintin, c'est de la littérature. Quel personnage créé par Hergé crée souvent mille sabords?
1: Le capitaine Haddock.
0: Mille milliards de mille sabords. C'est un personnage... Vous le connaissez, le capitaine Haddock?
1: Oui, il dit aussi moule à gaufre.
0: Oui, c'est vrai. C'est vrai, moule à gaufre. Qu'est-ce moule à que gaufre. C'est bon, ça, moule à gaufre. Oui, tonnerre de Brest.
1: C'est tout à fait ça.
0: C'est ce qu'il y avait de plus plaisant dans le personnage, c'est les insultes. C'est pas bien, mais c'est ce qui plaît aux enfants.
1: C'est exactement ça.
0: Bon, bravo à vous. Le pass famille est remporté pour aller au parc du Bol d'Air à La Bresse. Vous y êtes jamais allé?
1: Jamais.
0: Eh bien, vous allez découvrir, soit inviter les neveux, des amis, c'est vous qui verrez. C'est
1: oui,
0: un joli moment.
1: On va sortir entre amis, je pense.
0: Ah ben, vous allez vous régaler. Enfin, il y a l'acrobranche, il y a le sentier pieds nus. Et puis, pour ceux qui aiment les sensations fortes, vous avez le big air jump et tout plein d'autres choses. Vous allez vous régaler.
1: Je vous remercie, Jean-Pierre.
0: Avec plaisir, une très belle.

0: Belle matinée, bienvenue sur Comptoise Radio, c'est JP le matin. Je vous accompagne jusqu'à 10h avec la playlist des Vosges chaunoises, Alex Warren, Axel Bauer et Julien Lieb. Et à 7h53, c'est votre horoscope de ce vendredi 5 juin.
1: Bélier, le signe fort du jour, l'optimisme dicte vos actions et vous fait soulever des montagnes.
2: Taureau, l'animation chasse la monotonie dans votre relation.
3: Gémeaux, la prudence aide à canaliser vos émotions du moment.
4: Cancer, le sérieux vous permet de gravir les échelons au travail.
5: Lion, une personne marquante va faire son entrée dans votre vie.
6: Vierge, l'indépendance est votre atout préféré en ce moment.
7: Balance, l'air frais souffle sur votre vie amoureuse.
8: Scorpion, l'action reste la meilleure méthode pour réussir.
9: Sagittaire, le jeu de la séduction relance la machine amoureuse dans votre quotidien.
10: Capricorne, les conseils de votre entourage vous apportent une aide précieuse.
11: Verseau, le succès pointe le bout de son nez dans vos projets.
12: Poisson, la force de votre duo permet de tout affronter avec le sourire.
13: À suivre dans l'actu des Vosges chaunoises, le forum de l'alimentation, c'est demain à Port-sur-Saône.
14: Interview à 8h et puis juste avant, on a Julien Lieb qui arrive après ça.
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Bienvenue sur Comptoise Radio, c'est vendredi, c'est le week-end qui va bientôt démarrer, ça va faire du bien, j'espère que tout va bien de votre côté. Ce qui nous attend dans la prochaine demi-heure, les beaux jours arrivent, on va parler aménagement extérieur. Que faut-il mettre ? Qu'est-ce qu'il faut pour que ça claque ? Que c'est du style ? Réponse dans Conseil d'Experts dans 20 minutes. Avant ça, à partir de quel salaire est-on considéré comme riche en France ? Le montant est tombé, je vous en parle dans 15 minutes. Et puis on va parler nourriture que détestent nos enfants comtois. C'est ça qui est bon. Les enfants comtois, ça sera dans 10 minutes sur Comtoise Radio. Pour la playlist des voix chaunoises, Zoé Wiss, Christine and the Queens, Alex Warren ou encore Axel Bauer, vendredi 5 juin, il est 8h.

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1: Bonjour, le Forum de l'alimentation, c'est demain à la salle Saône Expo de Port-sur-Saône de 10h à 18h. Un événement gratuit organisé par le département de la Haute-Saône. Laurent Seguin, président du département.
2: Le matin, des cours de cuisine qui seront animés par le célèbre chef Alain Madeleine. Il y aura un cycle de conférences, la première le matin à 11h15, donc sur la patrimonialisation de l'alimentation. L'après-midi, deux autres conférences à 14h et à 15h. La première sur la santé et l'obésité. Et la deuxième sur l'alimentation et la transmission. Sur le marché de producteurs et partenaires, nous aurons différents intervenants. Nous aurons bien sûr l'espace restauration avec un bar à vin, mais aussi des boissons soft, le marché de producteurs et d'artisans. Un pôle formation, il y aura la présence de l'agrocampus, de la chambre des métiers de l'artisanat, du lycée Lumière, un pôle santé. Et puis par rapport à la valorisation des productions, nous aurons l'ADR, le GAB, et puis différentes associations solidaires, la banque alimentaire, les restos du cœur. Et puis, bien évidemment, les musées départementaux seront présents et on parlera également d'animation pour les enfants, de vélo à smoothie qui rencontrent toujours un très grand succès.
1: Depuis le mois d'avril, un important chantier de modernisation du réseau d'eau potable est en cours à la côte le long de la RD 619 près de Lure. Objectif, améliorer la qualité de l'eau, renforcer la défense incendie avec l'installation de 4 nouveaux poteaux et renouveler ou reprendre plus de 60 branchements chez les particuliers, et certaines interventions nécessitent d'ailleurs l'accès aux propriétés concernées. Le chantier s'étend sur plus d'un kilomètre et doit se poursuivre jusqu'à début septembre. Samedi, 20h, place de la cour d'école à Dampierre-les-Conflans, à côté de Saint-Loup. C'est le concert de Ben Herbert Larue qui a écrit la chanson de Dampierre il y a quelques années. C'est à l'occasion du festival Jacques Brel. Ghislain Jacquet, président de la communauté de communes de Haute-Comté.
3: Ben Herbert Larue est un chanteur à voix, mais il a un style assez humoristique. Il est accompagné de son accordéon, quelquefois de sa guitare, et de deux compères, aussi deux autres musiciens qui font partie de son groupe, qui le suivent sur la tournée des 10 ans. C'est une voix, mais des chansons à texte, hein, des chansons vraiment à texte, mais avec une très jolie voix dessus, et qui plaît pour tous les âges, pour tous les goûts, facile à écouter.
1: Le concert de Ben Herbert Larue, c'est ce samedi, 20h, place de la cour d'école à Dampierre-les-Conflans. 20 jours d'inquiétude qui se terminent bien pour une famille de Valleroy-Loriot. Disparue depuis le 15 mai, Mac, leur chien d'Horace Eurasier, âgé de 5 ans, a finalement été retrouvé dans la nuit de mercredi à jeudi à Port-sur-Saône. Après de nombreux signalements, une forte mobilisation sur les réseaux sociaux, l'association spécialisée Capture Yala a installé une cage piège équipée d'un système de fermeture automatique. L'animal s'est fait piéger par les croquettes. Il a été retrouvé amaigri et couvert de tiques. Mac est sain et sauf, c'est le principal. Très ému, sa propriétaire a remercier toutes les personnes qui ont participé aux recherches et relayé les avis de disparition. Ce week-end, de 9h à 18h, c'est la fête de la nature et exposition des trophées de chasse à Saint-Bresson, avec marché artisanal et de producteurs locaux, une vingtaine d'exposants présents, des démonstrations de chiens, initiation au tir à l'arc, voitures anciennes et structures gonflables pour les enfants. Il y a également un concours photo sur le thème de la nature qui sera mis à l'honneur tout au long du week-end. Et ce week-end, dernier match de hand de la saison pour Gymnase des Meurices pour Luxeuil Handball. Cet après-midi, 15h, les moins de 18 féminines disputent une demi-finale de Coupe de la Haute-Saône. Et dimanche, dès 10h, les moins de 15 garçons vont jouer le titre de championnat honneur.
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1: Une matinée grise avec quelques averses de 10 à 11 degrés en ce moment, jusqu'à 15 au mieux dans la matinée. Cet après-midi, un ciel partagé entre nuages, soleil et averses, 17 degrés à Fougerolles et Plombières, 18 à Luxeuil, Rignevel et Villers-Lure, 19 à Saint-Loup et Sceaux. Demain, du soleil le matin, des éclaircies l'après-midi avec 21 degrés au maximum. Et puis dimanche, de belles éclaircies le matin, un joli soleil l'après-midi avec 21 degrés au mieux.
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1: Que n'aimes-tu pas manger? C'est la question qu'on a posée à nos enfants comtois. Leurs réponses sont délicieuses. C'est juste après Axel Bauer et Zazie.

0: Bienvenue sur Comptoise Radio, Zoé Wiz, Christine and the Queens et Alex Warren. C'est la suite de la playlist des Vosges Chaunoises. Il est 8h09 et chaque jour, nous allons à la rencontre des enfants de notre territoire. Nous leur posons une question dans l'air du temps, ce sont les enfants comtois. Nous sommes à l'école de Saint-Bresson avec la classe de maîtrise Vanessa et nous parlons aujourd'hui nourriture avec Zélie, Maxence, Léna, Jules, Emma, Léa, Florian, Ella et Neva.
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2: Que n'aimes-tu pas manger ?
3: Les artichauts, car quand j'en mange, ça me fait vomir.
4: Les brocolis, c'est un goût bizarre.
5: Je n'aime pas les citrons, car quand tu le manges, c'est très acide.
6: J'aime pas les courgettes.
7: Je n'aime pas la salade, car on en mange tout le temps, et pour moi, ça n'a pas de goût.
8: J'aime pas les choux-fleurs.
9: Je n'aime pas manger des courgettes, je trouve que ça a très mauvais goût, et que ça me fait vomir.
10: Je n'aime pas la courgette parce que ça me donne la nausée, puis je trouve ça a pas bon goût.
0: Lundi, on va parler cadeau de Noël. Oui, je sais, on est au mois de juin, mais Noël, ça approche, c'est une date importante ce lundi. 8h10, à suivre sur Comptoise Radio, à partir de quel salaire sommes-nous riches ? Réponse, vraie réponse, grâce à une étude après Alex Warren.

8h12, bienvenue sur Comptoise Radio, c'est JP le matin jusqu'à 10h. Patrick Bruel, Zoé Wyss et Christine and the Queens pour la suite de la playlist des Vauchonnoises. À partir de quel salaire sommes-nous riches? 4 292 euros, c'est le salaire net par mois pour être considéré comme riche en France. Quand on vit seul, le seuil grimpe à 6 438 euros pour un couple sans enfant. Finalement, on est plus riche à deux que tout seul. C'est une étude qui a été publiée selon l'Observatoire des inégalités. En fait, ce revenu, ça concerne 4 8 millions de Français. Ça fait un peu plus de 7% de la population. Alors le profil, c'est quoi? C'est des personnes de plus de 45 ans qui occupent des postes de cadre supérieur. Bah, tu m'étonnes. Et plus d'un tiers habitent en région parisienne. C'est une source du les observatoires des inégalités. Donc il faut gagner plus de 4000 euros pour être considéré comme riche. On a encore un petit peu de marge, hein, un tout petit peu, hein. 8h13. Que faut-il faire pour se faire un bel extérieur? Pour les aménagements extérieurs, on va en parler dans Conseil d'experts. C'est dans 3 minutes, c'est après Christine and the Queens sur Comptoise Radio.

0: Bienvenue sur Comtoise Radio, The Script, Patrick Bruel, Zoé Wyss, c'est la suite de la playlist des Vosges-Chaunoises. Chaque jour sur Comtoise Radio, nos experts répondent à une question de notre quotidien, une situation qui pourrait nous arriver, ces conseils d'experts.
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0: Bonjour Léa.
2: Bonjour JP.
0: Du carrelageur à Saint-Sauveur, nous parlons aménagement extérieur avec le carrelage et quand nous pensons terrasse ou jardin, y a un ordre, faut commencer par le début.
2: La première chose, c'est de penser l'espace dans sa globalité. Une terrasse ne doit plus être vue comme un simple sol extérieur, mais comme une vraie extension de la maison. On peut donc choisir des carreaux qui créent une continuité avec l'intérieur.
0: Justement, le carrelage permet de relier l'intérieur et l'extérieur ?
2: En prolongeant le carrelage du salon vers la terrasse avec des dalles adaptées, on crée une vraie continuité visuelle. Ça donne une impression d'espace plus grand et un ensemble beaucoup plus cohérent.
0: Du côté des piscines, comment le carrelage peut être utilisé ?
2: Autour d'une piscine, on réalise des margelles sur mesure, adaptées à la forme et aux dimensions du bassin. Elles sont fabriquées à partir du carrelage choisi et on peut reprendre exactement la même dalle que celle de la terrasse. Cela permet de créer une unité visuelle très harmonieuse.
0: Le carrelage peut s'utiliser également pour la déco, par exemple pour des pots de fleurs.
2: On peut aussi concevoir des pots de fleurs sur mesure avec le même carrelage. Ainsi, la terrasse devient un ensemble cohérent, sol, margelles et décorations peuvent être parfaitement assorties. Ça donne un rendu moderne où tout est pensé dans le même esprit.
0: Pour l'éclairage extérieur, il joue un rôle également.
2: Le soir, un bon éclairage peut totalement transformer l'ambiance d'une terrasse. Il met en valeur les matériaux, les volumes et crée une atmosphère chaleureuse et accueillante, idéale pour profiter de l'extérieur plus longtemps.
0: En fait, le carrelage dépasse son simple rôle de revêtement.
2: Ce n'est plus seulement un sol fonctionnel, c'est un véritable élément de décoration qui permet de structurer, harmoniser et personnaliser tout l'espace extérieur.
0: Merci Léa, architecte ou carrelageur à Saint-Sauveur. 8h18, vous circulez bien sur les routes des Vosges-Chaunoises. On a quelques ralentissements du côté de Luxeuil à hauteur du boulevard Richet et puis sur la rue Jean Moulin. Bon courage à vous, ailleurs ça circule normalement. Vous allez prendre le train sur les gares de notre secteur, tous les voyants sont au vert. Pour aller faire le plein de carburant actuellement, vous trouvez le gasoil à 1,92 à l'intermarché de Lure, à 1,965 à l'inter de Vesoul et 1,97 à la station Leclerc de Saint-Sauveur. Pour le samplon 95 E10, il est à 1,949 à l'intermarché de Fougerolles, à 1,973 à la station Total de Saint-Sauveur et 1,98 à l'intermarché de Vesoul. Pour le samplon 98, il est à 1,99 à Auchan-Luxeuil, aux stations Total de Saint-Loup et de Vesoul. À suivre, sur Comtoise Radio, nous allons parler du festival Wheel of Green. Ce sera dans 3 minutes. Avant ça, c'est Zoé Wyss. Belle matinée, c'est JP le matin.

Comptoise Radio, dans la playlist Célébrée Chaunoise, Angel, The Script, Patrick Bruel. Il est 8h23, bienvenue. Chaque matin, nous nous intéressons aux dernières nouvelles du monde de la musique, c'est l'actu musicale. Et aujourd'hui commence le festival Wheel of Green, ça se passe à Paris. Un petit coup d'œil, un prétexte, la programmation pour s'écouter entre autres là-bas, il y aura Charlotte Cardin.

0: Et puis à Will of Rain, il y aura également This Is.
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0: Quelques-unes des têtes d'affiche du festival parisien Will of Green. 8h24, très belle matinée, j'espère que vous allez bien.
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0: Le forum de l'alimentation, ça se passe demain. À Port-sur-Saône, interview dans l'actu des Vosges-Chaunoises. Ça sera 8h30, avant ça, voici Patrick Bruel.

0: Belle matinée, bonne route avec Comtoise Radio, à suivre dans la playlist des Vosges chaunoises. Adèle, Angèle ou encore The Script. Dans la prochaine demi-heure, votre horoscope. Si vous êtes bélier, vous êtes le signe fort de cette journée. Vous êtes en mode positif, on verra ça avant 9h. On ouvrira les journaux ensemble, les stories publiques pour parler découverte et jardin. Et puis dans moins de 10 minutes, il y a une application qui existe pour aider votre animal à se sociabiliser. C'est pas une blague, je vous en parle dans 10 minutes. Avant ça, dans moins de 2 minutes, c'est l'actu des Vosges chaunoises qui arrive juste après ça sur Comtoise Radio.
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1: Ce week-end, saut vite au rythme du cyclisme. Samedi, vivez le Grand Prix de saut triangle vert, départ 10h30 et 14h depuis la place de la mairie. Dimanche, place au championnat de Bourgogne-Franche-Comté de cyclisme sur route élite. Départ 9h30 et 13h30 depuis la place de la mairie. Ce week-end cycliste, ce sont aussi des animations pour toute la famille sur la place de l'église. Ce samedi et dimanche, Sceaux et la communauté de communes du Triangle Vert fêtent le cyclisme.
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0: Bonjour, le Forum de l'alimentation, c'est demain, Salson Expo de Port-sur-Saône, de 10h à 18h. Un événement gratuit organisé par le département de la Haute-Saône. Laurent Seguin, président du département.
7: Le matin, des cours de cuisine qui seront animés par le célèbre chef Alain Madeleine. Il y aura un cycle de conférences, la première le matin à 11h15, donc sur la patrimonialisation de l'alimentation. L'après-midi, deux autres conférences à 14h et à 15h. La première sur la santé et l'obésité, et la deuxième sur l'alimentation et la transmission. Sur le marché de producteurs et partenaires, nous aurons différents intervenants. Nous aurons bien sûr l'espace restauration avec un bar à vin, mais aussi des boissons soft, le marché de producteurs et d'artisans. Un pôle formation, il y aura la présence de l'agrocampus, de la chambre des métiers de l'artisanat, du lycée Lumière, un pôle santé. Et puis par rapport à la valorisation des productions, nous aurons l'ADAR, le GAB, et puis différentes associations solidaires, la banque alimentaire, les restos du cœur. Et puis, bien évidemment, les musées départementaux seront présents et on parlera également d'animation pour les enfants, de vélo à smoothie qui rencontrent toujours un très grand succès.
0: Depuis le mois d'avril, un important chantier de modernisation du réseau d'eau potable est en cours à la côte, le long de la RD619, près de Lure. Objectif, améliorer la qualité de l'eau, renforcer la défense incendie avec l'installation de 4 nouveaux poteaux et renouveler ou reprendre plus de 60 branchements chez des particuliers. Certaines interventions nécessitent d'ailleurs l'accès aux propriétés concernées. Le chantier s'étend sur plus d'un kilomètre et doit se poursuivre jusqu'à début septembre. Samedi, 20h, place de la cour d'école à Dampierre-les-Conflans, à côté de Saint-Loup, c'est le concert de Ben Herbert Larue, qui a écrit les chansons de Dampierre. Il y a quelques années, c'était à l'occasion du festival Jacques Brel. Ghislain Jacquet, président de la communauté de communes de Haute-Comté.
8: Ben Herbert Larue est un chanteur à voix, mais il a un style assez humoristique. Il est accompagné de son accordéon, quelquefois de sa guitare, et de deux compères, aussi deux autres musiciens qui font partie de son groupe, qui le suivent sur la tournée des 10 ans. C'est une voix, mais des chansons à texte, hein, des chansons vraiment à texte, mais avec une très jolie voix dessus et qui plaît pour tous les âges, pour tous les goûts, facile à écouter.
0: Ben Herbert à la rue en concert, c'est ce samedi, 20h, c'est gratuit, c'est place de la cour d'école à Dampierre-les-Conflans. 20 jours d'inquiétude qui se terminent bien pour une famille de Valeroy-Loriot, disparue depuis le 15 mai. Mac, le chien de race eurasier, qui est âgé de 5 ans, a été retrouvé dans la nuit mercredi à jeudi à Port-sur-Saône. Après de nombreux signalements, une forte mobilisation sur les réseaux sociaux, l'association spécialisée Capturiala a installé une cage cache-piège équipé d'un système de fermeture automatique. L'animal s'est fait piéger grâce à des croquettes. Il a été retrouvé amaigri, couvert de tiques. L'important, c'est qu'il soit sain et sauf. Très ému, sa propriétaire a remercié toutes les personnes qui ont participé aux recherches et relayé les avis de disparition. Ce week-end, de 9h à 18h, c'est la fête de la nature avec une exposition des trophées de chasse à Saint-Bresson, un marché artisanal de producteurs locaux avec une vingtaine d'exposants. Il y aura également des démonstrations de chiens, une initiation au tir à l'arc, des voitures anciennes et des structures gonflables pour les enfants. Il y a également un concours photo qui est consacré à la nature qui sera mis à l'honneur tout au long du week-end. Ce week-end, dernier match de hand de la saison au gymnase des Meurices à Luxeuil pour Luxeuil Handball. Cet après-midi, 15h, les moins de 18 féminines disputent une demi-finale de Coupe de Haute-Saône. Et puis dimanche, dès 10h, les garçons moins de 15 ans vont jouer, tenter de décrocher, et on espère décrocher, le titre de championnat honneur.
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0: Nous avons une matinée grise avec quelques averses possibles de 10 à 11 degrés en ce moment. On aura jusqu'à 15 au mieux. Cet après-midi, le ciel est partagé entre nuages, soleil et averses. 17 degrés à Fougerolles et Plombières-les-Bains, 18 à Luxeuil, Rignevel, Ville-et-Lure, 19 à Saint-Loup et Sceaux. Demain, du soleil le matin, des éclaircies l'après-midi avec 21 degrés maximum. Dimanche, des éclaircies le matin, du soleil l'après-midi et 21 degrés. Mieux.
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0: Il existe une application pour tout. Le cas, par exemple, si votre animal n'est pas sociabilisé, ben, y a une application pour l'aider. Je vous donne toutes les infos juste après The Script.

0: Comptoise Radio, soyez les bienvenus. Jérémy Frérot, Adèle, Angèle arrive. C'est la suite de la playlist des Vosges chaunoises. Il est 8h38 et il existe une application pour absolument tout. Votre animal a du mal à se sociabiliser, et bien vous pouvez l'inscrire sur une appli de rencontre. C'est l'application Pet Meter. Elle est gratuite, elle attire de plus en plus de monde. Le concept s'inspire des applications de rencontre classiques. L'originalité du projet en fait repose sur sa grande diversité. C'est-à-dire que la plateforme ne se limite pas aux chiens ou aux chats. Les passionnés peuvent y inscrire leurs chevaux, des lapins ou encore des serpents. Et si deux profils matchent, les maîtres discutent pour organiser une promenade. Il y a près d'un millier de personnes qui utilisent le service au quotidien. C'est un entrepreneur du Tarn qui espère franchir le cap des 5000 inscrits d'ici la fin de l'année. Il y a quand même un truc un peu application de rencontre de la vie réelle. Hein, on passe par nos animaux. Est-ce qu'on a la photo de la maîtresse dessus? Ah, c'est pas mal. Le chien est pas fou, mais c'est pas grave. Ok. 8h39, vous circulez bien sur les routes des Vosges chaunoises, la circulation est fluide. Pas de soucis si vous prenez le train dans les gares de notre territoire. Pour aller faire le plein de carburant, vous trouvez le prix du gasoil à 1,92 à l'Intermarché de Lure, 1,965 à l'Intermarché de Vesoul et 1,97 à la station Leclerc de Saint-Sauveur. Pour le sans-plomb 95 E10, il est à 1,949 à l'Intermarché de Fougerolles, 1,973 à la station Total de Saint-Sauveur et 1,98 à l'Intermarché de Vesoul. Pour le sans-plomb 98, vous le trouvez à 1,99 à Auchan-Luxeuil, aux stations Total de Saint-Loup et de Vesoul. 8h40 sur Comptoise Radio à suivre, on va ouvrir la presse ensemble. On parlera découverte du métier de mer et puis également jardin. Avant ça, c'est Angèle. Très belle matinée. C'est JP le matin, vous êtes sur Comptoise Radio. Soyez les bienvenus.
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0: Bienvenue, vous êtes sur Comptoise Radio, dans la playlist des Vosges Chaunoises, Stem Impala, Jérémy Frérot et Adèle. À 8h43, chaque jour, nous ouvrons les journaux en ligne ensemble et à lire sur lesstorypublicains.fr. Les élèves de 6e reçus à la mairie sont les collégiens du collège André Masson à Saint-Loup-sur-Semouse qui sont sortis de leur salle de classe pour découvrir le fonctionnement concret de leur commune. Accompagnés de leur professeur d'histoire géo, ils ont été reçus à la mairie par Thierry Bordeaux et cette visite s'inscrivait dans le cadre de l'enseignement moral et civique. Les collégiens avaient préparé de nombreuses questions sur le rôle du maire, le conseil municipal ou encore les symboles de la République. Une rencontre qui leur a permis de mieux comprendre le fonctionnement d'une mairie et de découvrir sur le terrain les missions des élus locaux. Toujours sur lesstorypublicains.fr, les rendez-vous au jardin comme un dernier chapitre pour le parc à l'anglaise de la Cude. C'est une page qui se tourne à Mailleroncourt-Charette ce week-end. À l'occasion des rendez-vous au jardin, Chantal et François ouvrent une dernière fois au public les portes du parc à l'anglaise de la Cude. Depuis plus de 30 ans, le couple entretient ce lieu unique où poussent plusieurs centaines d'espèces d'arbres venues du monde entier. Créé sur une ancienne carrière, le parc est devenu au fil du temps un site reconnu, labellisé jardin remarquable. Apprécié des passionnés de nature. Alors au-delà des visites, la CUDE a accueilli des animations, des spectacles, des conférences et même des parcours sensoriels. Chaque année, près d'un millier de visiteurs venaient découvrir cet écrin de nature. Aujourd'hui, Chantal et François choisissent, et ils ont bien raison, de profiter de leur retraite. Après cette ultime ouverture, les grilles vont se fermer sur des décennies de travail, de passion et de souvenirs partagés avec le public. 8h45, belle matinée.
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0: À suivre, trois histoires improbables mais vraies. Faute professionnelle, divorce et oubli après Adèle.

Merci d'avoir choisi Comptoise Radio pour démarrer ce vendredi matin ensemble avec la playlist des Vauchonnoises. Madcom, Temim Pala et Jérémy Frérot arrivent. À 8h49, des histoires improbables qui arrivent à des personnes ordinaires, c'est improbable mais vrai. Au château de Windsor, en Angleterre, des gardes de la famille royale sont suspendus parce qu'ils se sont endormis pendant leur service. 23 policiers font l'objet d'une lourde sanction disciplinaire. 21 de ces 23 sont même carrément écartés du terrain. La police métropolitaine a ouvert une enquête d'urgence en interne. Si on peut plus faire la sieste au boulot, où va le monde? Où va le monde? Je vous le demande. Aux États-Unis, un père de famille a appris que sa femme voulait divorcer. Il s'est saoulé. Puis du coup, il a pas bien vécu le truc. Il est monté dans une pelleteuse et il a tenté de détruire la maison avec à l'intérieur sa femme et ses deux filles. La mère de famille a pu prévenir la police qu'ont interpellé le mari va comparaître devant la justice en juin pour mise en danger de la vie d'autrui. Je t'aime, chérie, c'est pas parce que j'ai pris le bulldozer que... Oui, bien sûr, monsieur. Et puis, les objets les plus improbables oubliés dans un Uber en ce début d'année. Un chauffeur a retrouvé une prothèse de jambe. C'est quoi ce truc? Ok. Une boîte de laxatif aussi ou encore un chèque de 1500 euros.

0: Soyez les bienvenus, vous êtes sur Comtoise Radio, c'est JP le matin. Dans la playlist Les Vosges Chaunoises arrive Pascal Obispo, on aura également Matcom et Tem Impala. Il est 8h54, votre horoscope de ce vendredi 5 juin. Bélier, le signe fort du jour, l'optimisme dicte vos actions et vous fait soulever des montagnes. Taureau, l'animation chasse la monotonie dans votre relation. Gémeaux, la prudence aide à canaliser vos émotions du moment. Cancer, le sérieux vous permet de gravir les échelons au travail. Lion, une personne marquante va faire son entrée dans votre vie. Vierge, l'indépendance est votre atout préféré en ce moment. Balance, l'air frais souffle sur votre vie amoureuse. Scorpion, l'action reste la meilleure méthode pour réussir. Sagittaire, le jeu de la séduction relance la machine amoureuse dans votre quotidien. Capricorne, les conseils de votre entourage vous apportent une aide précieuse. Verseau, le succès pointe le bout de son nez dans vos projets. Poisson, la force de votre duo permet de tout affronter avec le sourire. 8h55 à 9h, le forum de l'alimentation, ça se déroule demain à Port-sur-Saône. Interview dans l'actu des Vosges Chaunoises. C'est juste après Tem Impala qui arrive dans moins d'une minute sur Comtoise Radio.
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0: Bon vendredi, vous êtes sur Comptoise Radio, je m'appelle JP, je vous accompagne jusqu'à 10h. Dans la prochaine demi-heure, on va retrouver nos enfants comptois à l'école de Saint-Bresson. On va parler nourriture, pas leur plat préféré, non, ce qu'ils détestent manger. C'est ça qui est bien. Avant ça, on va s'intéresser à l'aménagement extérieur de notre terrasse, de notre extérieur, comment faire. Ça sera avec Léa, soyez les bienvenus. Vous êtes sur Comptoise Radio, nous sommes vendredi le 5 juin, il est 9h. Dans la playlist des Vosges chaunoises, David Guetta, Pascal Obispo et Malcon.
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0: Bonjour, le Forum de l'alimentation, c'est demain à la salle Saône Expo de Port-sur-Saône de 10h à 18h. Un événement gratuit organisé par le département de la Haute-Saône. Laurent Seguin, président du département.
2: Le matin, des cours de cuisine qui seront animés par le célèbre chef Alain Madeleine. Il y aura un cycle de conférences, la première le matin à 11h15, donc sur la patrimonialisation de l'alimentation. L'après-midi, deux autres conférences à 14h et à 15h. La première sur la santé et l'obésité et la deuxième sur l'alimentation et la transmission. Sur le marché de producteurs et partenaires, nous aurons différents intervenants. Nous aurons bien sûr l'espace restauration avec un bar à vin, mais aussi des boissons soft. Le marché de producteurs et d'artisans. Un pôle formation, il y aura la présence de l'Agrocampus, de la Chambre des métiers de l'artisanat, du lycée Lumière, un pôle santé. Et puis par rapport à la valorisation des productions, nous aurons l'ADR, le GAB, et puis différentes associations solidaires, la Banque alimentaire, les Restos du Cœur. Et puis, bien évidemment, les musées départementaux seront présents. Et on parlera également d'animation pour les enfants, de vélo à smoothie, qui rencontrent toujours un très grand succès.
0: Depuis le mois d'avril, un important chantier de modernisation du réseau d'eau potable est en cours à la côte, le long de la RD619, près de Lure. Objectif, améliorer la qualité d'eau, renforcer la défense incendie avec l'installation de 4 nouveaux poteaux et renouveler ou reprendre plus de 60 branchements chez des particuliers. Certaines interventions nécessitent d'ailleurs l'accès aux propriétés concernées. Le chantier s'étend sur plus d'un kilomètre et doit se poursuivre jusqu'à début septembre. Samedi, 20h, place de la cour d'école à Dampierre-les-Conflans, à côté de Saint-Loup, c'est le concert de Ben Herbert Larue qui a écrit la chanson du village de Dampierre-les-Conflans. Il y a quelques années, c'est à l'occasion du festival Jacques Brel. Ghislain Jacquet, président de la communauté de communes de Haute-Comté.
3: Ben Herbert Larue est un chanteur à voix, mais il a un style assez humoristique. Il est accompagné de son accordéon, quelquefois de sa guitare, et de deux compères, aussi deux autres musiciens qui font partie de son groupe qui le suit sur la tournée des 10 ans. C'est une voix, mais des chansons à texte, hein, des chansons vraiment à texte, mais avec une très jolie voix dessus et qui plaît pour tous les âges, pour tous les goûts, facile à écouter.
0: Le concert de Ben Herbert Larue, c'est demain, 20h, place de la cour d'école à Dampierre-les-Conflans. 20 jours d'inquiétude qui se terminent bien pour une famille de Valorois-Loriot, disparue depuis le 15 mai. Mac, leur chien de race eurasier, âgé de 5 ans, a été retrouvé dans la nuit de mercredi à jeudi à Port-sur-Saône. Après de nombreux signalements, une forte mobilisation sur les réseaux sociaux, l'association spécialisée Capture Yala a installé une cage piège équipée d'un système de fermeture automatique. L'animal a été attiré par les croquettes, il s'est fait prendre, il était retrouvé amaigri et couvert de tiques et sain et sauf, très ému, sa propriétaire a remercié toutes les personnes qui ont participé aux recherches et relayé les avis de disparition. Ce week-end, de 9h à 18h, c'est la fête de la nature avec une exposition de trophées de chasse. Ça se passe à Saint-Bresson, il y a un marché artisanal de producteurs locaux avec une vingtaine d'exposants, des démonstrations de chiens, initiation au tir à l'arc, voitures anciennes et structures gonflables pour les enfants. Il y a également un concours photo consacré à la nature qui sera également mis à l'honneur tout au long du week-end. Ce week-end, dernier match de hand de la saison au gymnase des Meurices pour Luxunion de Bâle. Cet après-midi, 15h, les moins de 18 féminines disputent la demi-finale de Coupe de la Haute-Saône et dimanche, dès 10h, les moins de 15 garçons vont tenter d'aller décrocher le titre de champion catégorie honneur.
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0: Nous avons une matinée grise avec quelques averses possibles, jusqu'à 15 degrés au mieux dans la matinée. Cet après-midi, un ciel partagé entre nuages, soleil et averses. 17 à Fougerolles-et-Plombières, 18 degrés à Luxeuil, Rignovelle, Villers-Lure, 19 à Saint-Loup et Sceaux. Demain, du soleil le matin, des éclaircies l'après-midi, 21 degrés maximum. Et dimanche, des éclaircies le matin, du soleil l'après-midi avec 21 degrés au mieux.
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0: À suivre dans Conseil d'experts, nous parlons aménagement extérieur après Pascal Obispo et Matt Cohn.

0: Pontoise Radio, dans la playlist des Vauchonnoises, Duran Duran, Héloïse et David Guetta. À 9h12, chaque jour, nos experts répondent une question de notre quotidien, une situation qui pourrait nous arriver. Nous parlons extérieur dans Conseil d'experts.
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0: Bonjour Léa.
2: Bonjour JP.
0: Du carrelageur à Saint-Sauveur, nous parlons aménagement extérieur avec le carrelage. Et quand nous pensons terrasse ou jardin, ben y a un ordre. Faut commencer par le début.
2: La première chose, c'est de penser l'espace dans sa globalité. Une terrasse ne doit plus être vue comme un simple sol extérieur, mais comme une vraie extension de la maison. On peut donc choisir des carreaux qui créent une continuité avec l'intérieur.
0: Justement, le carrelage permet de relier l'intérieur et l'extérieur ?
2: En prolongeant le carrelage du salon vers la terrasse avec des dalles adaptées, on crée une vraie continuité visuelle. Ça donne une impression d'espace plus grand et un ensemble beaucoup plus cohérent.
0: Du côté des piscines, comment le carrelage peut être utilisé ?
2: Autour d'une piscine, on réalise des margelles sur mesure, adaptées à la forme et aux dimensions du bassin. Elles sont fabriquées à partir du carrelage choisi et on peut reprendre exactement la même dalle que celle de la terrasse. Cela permet de créer une unité visuelle très harmonieuse.
0: Le carrelage peut s'utiliser également pour la déco, par exemple pour des pots de fleurs.
2: On peut aussi concevoir des pots de fleurs sur mesure avec le même carrelage. Ainsi, la terrasse devient un ensemble cohérent, sol, margelles et décorations peuvent être parfaitement assorties. Ça donne un rendu moderne où tout est pensé dans le même esprit.
0: Pour l'éclairage extérieur, il joue un rôle également.
2: Le soir, un bon éclairage peut totalement transformer l'ambiance d'une terrasse. Il met en valeur les matériaux, les volumes et crée une atmosphère chaleureuse et accueillante, idéale pour profiter de l'extérieur plus longtemps.
0: En fait, le carrelage dépasse son simple rôle de revêtement.
2: Ce n'est plus seulement un sol fonctionnel, c'est un véritable élément de décoration qui permet de structurer, harmoniser et personnaliser tout l'espace extérieur.
0: Merci Léa, architecte ou carrelageur à Saint-Sauveur. Pontoise Radio à suivre, les enfants comtois. On va parler nourriture, mais pas n'importe laquelle. La nourriture qu'ils détestent manger. Avant ça, voici Héloïse et David Guetta sur Pontoise Radio.

0: Soyez les bienvenus, vous êtes sur Comptoise Radio, c'est JP le matin. Ce qui nous attend dans la playlist des Vosges chaunoises, on aura Renan Luce ou encore Duran Duran, et puis une nouveauté après 9h30, le titre de Lucas Graham. Il est 9h20 et chaque jour, nous allons à la rencontre des enfants de notre territoire. Nous leur posons une question dans l'air du temps, ce sont les enfants comtois. Nous sommes à l'école de Saint-Bresson avec la classe de maîtresse Vanessa. Ce matin, nous parlons nourriture avec Zélie, Maxence, Léna, Jules, Emma, Léa, Florian, Ella et Neva.
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2: Que n'aimes-tu pas manger ?
3: Les artichauts, car quand j'en mange, ça me fait vomir.
4: Les brocolis, c'est un goût bizarre.
5: Je n'aime pas le citron, car quand tu le manges, c'est très acide.
6: J'aime pas les courgettes.
7: Je n'aime pas la salade, car on en mange tout le temps, et pour moi, ça n'a pas de goût.
8: J'aime pas les choux-fleurs.
9: Je n'aime pas manger des courgettes, je trouve que ça a très mauvais goût, et que ça me fait vomir.
10: Je n'aime pas la courgette, parce que ça me donne la nausée, puis je trouve ça a pas bon goût.
0: Personne n'a répondu les frites ou le fast-food. Ça va tout seul. 9h21. À suivre dans l'actu des Vosges chaunoises, le forum de l'alimentation, c'est demain à Port-sur-Saône. Interview après Renan Luce et Duran Duran sur Comtoise Radio.

0: Belle matinée, merci d'avoir choisi Comptoise Radio. Vous êtes CJP le matin, je vous accompagne jusqu'à 10h. Ce qui nous attend, dans la playlist des Vosges chaunoises, on aura Madonna, Stromae, le nouveau titre de Lucas Graham, ça s'appelle Second Chance. Et puis dans la prochaine demi-heure, votre horoscope avant 10h, si vous êtes bélier, vous êtes le signe fort du jour. Vous voyez le bon de tous les côtés aujourd'hui. Et puis dans le prochain quart d'heure, avec Arnaud, on s'intéressera aux entreprises qui recrutent dans les Vosges chaunoises. L'actu, près de chez nous, dans les Vosges chaunoises, c'est dans moins d'une minute sur Comptoise Radio.
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0: Bonjour, le Forum de l'alimentation, c'est demain à la salle Saône Expo de Port-sur-Saône de 10h à 18h. Un événement gratuit organisé par le département de la Haute-Saône. Laurent Seguin, président du département.
4: Le matin, des cours de cuisine qui seront animés par le célèbre chef Alain Madeleine. Il y aura un cycle de conférences, la première le matin à 11h15, donc sur la patrimonialisation de l'alimentation. L'après-midi, deux autres conférences à 14h et à 15h. La première sur la santé et l'obésité et la deuxième sur l'alimentation et la transmission. Sur le marché de producteurs et partenaires, nous aurons différents intervenants. Nous aurons bien sûr l'espace restauration avec un bar à vin, mais aussi des boissons soft. Le marché de producteurs et d'artisans. Un pôle formation, il y aura la présence de l'agrocampus, de la chambre des métiers de l'artisanat, du lycée Lumière, un pôle santé. Et puis par rapport à la valorisation des productions, nous aurons l'ADR, le GAB, et puis différentes associations solidaires, la banque alimentaire, les restos du cœur. Et puis, bien évidemment, les musées départementaux seront présents et on parlera également d'animation pour les enfants, de vélo à smoothie qui rencontrent toujours un très grand succès.
0: Depuis le mois d'avril, un important chantier de modernisation du réseau d'eau potable est en cours à la côte le long de la RD619 près de Lure. Objectif, améliorer la qualité de l'eau, renforcer la défense incendie avec l'installation de 4 nouveaux poteaux et renouveler ou reprendre plus de 60 branchements chez des particuliers. Certaines interventions nécessite d'ailleurs l'accès aux propriétés concernées. Le chantier s'étend sur plus d'un kilomètre et doit se poursuivre jusqu'à début septembre. Samedi, 20h, place de la cour d'école à Dampierre-lès-Conflans, à côté de Saint-Loup, c'est le concert de Ben Herbert Larue, qui a écrit la chanson du village de Dampierre-lès-Conflans. C'était il y a quelques années, à l'occasion du festival Jacques Brel. Gilles Saint-Jacquet, président de la communauté de communes de Haute-Comté.
5: Ben Herbert Larue est un chanteur à voix, mais il a un style assez humoristique. Il est accompagné de son accordéon, quelquefois de sa guitare, et de deux compères, aussi deux autres musiciens qui font partie de son groupe, qui le suivent sur la tournée des 10 ans. C'est une voix, mais des chansons à texte, hein, des chansons vraiment à texte, mais avec une très jolie voix dessus et qui plaît pour tous les âges, pour tous les goûts, facile à écouter.
0: Ben Herbert Larue en concert, c'est ce samedi 20h, place de la cour d'école à Dampierre-lès-Conflans. 20 jours d'inquiétude qui se terminent bien pour une famille de Valleroy-Loriot disparue depuis le 15 mai. Mac, leur chien de race Eurasie âgé de 5 ans, a été retrouvé dans la nuit de mercredi à jeudi à Port-sur-Saône. Après de nombreux signalements, une forte mobilisation sur les réseaux sociaux, l'association spécialisée Capture Yala a installé une cage piège équipée d'un système de fermeture automatique. Attiré par le croquette, l'animal s'est fait piéger. Il a été récupéré amaigri, couvert de tiques et surtout sain et sauf. Très ému, sa propriétaire a tenu à remercier toutes les personnes qui ont participé aux recherches et relayé les avis de disparition. Ce week-end, de 9h à 18h, c'est la fête de la nature avec une exposition des trophées de chasse à Saint-Bresson. Marché artisanal et de producteurs locaux avec une vingtaine d'exposants, démonstrations de chiens, initiation au tir à l'arc, voitures anciennes et structures gonflables pour les enfants. Et en plus, un concours photo consacré à la nature sera également mis à l'honneur tout au long du week-end. Ce week-end, dernier match de hand de la saison au gymnase des Meurises à Luxeuil pour Luxeuil Handball. Cet après-midi, 15h, les moins de 18 féminines disputent la demi-finale de Coupe de la Haute-Saône. Et dimanche, dès 10h, les moins de 15 garçons joueront le titre de champion honneur.
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0: Bonjour Evan.
7: Bonjour JP.
0: Dernier jour de stage à Comptoise Radio, la météo, c'est une matinée grise aujourd'hui.
7: Oui, en effet, quelques averses sont à prévoir ce matin, 15 degrés maximum dans la matinée. Cet après-midi, un ciel partagé entre nuages, soleil et averses, 17 à Fougerolles et Plombières, 18 à Luxeuil, Rignevel, Ville-et-Lure, 19 à Saint-Loup et Sceaux. Demain, du soleil le matin, des éclaircies l'après-midi, 21 degrés au maximum. Dimanche, des éclaircies le matin, du soleil l'après-midi, 21 degrés au mieux.
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0: Ça recrute dans les Vosges chaunoises. Vos offres d'emploi avec Arnaud, après Stromae et le nouveau Lucas Graham, Second Chance.

0: Comptoise Radio, la playlist des Vosges Chaunoises, Christophe Maé, Madonna, c'est la suite, il est 9h41 et chaque jour nous nous intéressons aux entreprises qui recrutent dans les Vosges Chaunoises. Aujourd'hui du côté de Faverny, Luxeuil et Port-sur-Saône, c'est avec Arnaud.
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2: Bonjour, à Faverney, la communauté de communes Terre de Saône recrute une ATSEM en CDD d'un mois à 35 heures par semaine annualisée. Le salaire est fixé selon la grille et l'expérience et le poste est à pourvoir immédiatement jusqu'au 13 juillet. Vous accompagnez les enfants de maternelle dans les gestes du quotidien, participez aux activités pédagogiques avec l'enseignant, surveillez les temps de récréation, de sieste et de repas, tout en assurant l'entretien des locaux et du matériel utilisé par les enfants. Ce poste est réservé aux titulaires d'un CAP Petite Enfance avec une expérience de 6 mois minimum auprès des enfants. Vous savez accompagner les enfants dans leur autonomie, veiller à leur sécurité et participer à la préparation des repas. À Luxeuil, le rectorat de l'Académie de Besançon recrute un professeur d'allemand remplaçant en CDD du 9 juin au 5 juillet 2026, à temps partiel de 18 heures de cours par semaine, avec un salaire proposé de 2 200 € brut mensuel. Vous assurez les cours d'allemand au collège, préparez les séances, évaluez les élèves et participez au travail avec l'équipe pédagogique, ainsi qu'aux échanges avec les familles. Le poste est accessible à partir d'un niveau Bac plus 3. Vous devez maîtriser le français et l'allemand, aimer transmettre vos connaissances et savoir vous adapter à différents environnements scolaires. Les débutants sont acceptés. À Port-sur-Saône, le GAEC Les Monnerets recrute un agent d'élevage laitier en CDI à temps plein de 35 heures par semaine, avec travail un week-end sur trois et récupération prévue. Le salaire est proposé selon le profil. Vous assurez la traite, l'alimentation des vaches et des veaux, ainsi que les soins aux animaux et l'entretien des équipements et des locaux de l'élevage. Vous êtes motivé, appréciant le travail au contact des animaux et capable d'assurer les soins courants du troupeau. Les débutants sont acceptés. Pour postuler, rendez-vous sur francetravail.fr.
0: Bélier, vous êtes le signe fort du jour, vous voyez le bon partout. Votre horoscope après Christophe Maé et Madonna. Bienvenue sur Comptoise Radio.

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1: Comptoise Radio, 9h52 à venir dans la playlist des Vosges chaunoises. Pierre-Alain Croumenachor pour En artiste local et Indochine.
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1: À 9h52, c'est votre horoscope de ce vendredi 5 juin.
3: Bélier, le signe fort du jour, l'optimisme. Dicte vos actions et vous fait soulever des montagnes. On va y arriver.
1: Taureau, l'animation chasse la monotonie dans votre relation.
4: Gémeaux, la prudence aide à canaliser vos émotions du moment.
5: Cancer, le sérieux vous permet de gravir les échelons au travail.
6: Lion, une personne marquante va faire son entrée dans votre vie.
7: Vierge, l'indépendance est votre atout préféré en ce moment.
8: Balance, l'air frais souffle sur votre vie amoureuse.
9: Scorpion, l'action reste la meilleure méthode pour réussir.
10: Sagittaire, le jeu de la séduction relance la machine amoureuse dans votre quotidien.
11: Capricorne, les conseils de votre entourage vous apportent une aide précieuse.
12: Verseau, le succès pointe le bout de son nez dans vos projets.
13: Poisson, la force de votre duo permet de tout affronter avec le sourire.
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1: À suivre à 10h, le forum de l'alimentation. Ça se passe demain à Port-sur-Saône. Interview dans l'actu des Vosges chaunoises. Juste avant ça, Pierre-Alain Croumenachor en artiste local et Indochine. Belle matinée.

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1: Bonjour, le Forum de l'alimentation, c'est demain à la salle Saône Expo de Port-sur-Saône de 10h à 18h. Un événement gratuit organisé par le département de la Haute-Saône. Laurent Seguin, président du département.
2: Le matin, des cours de cuisine qui seront animés par le célèbre chef Alain Madeleine. Il y aura un cycle de conférences, la première le matin à 11h15, donc sur la patrimonialisation de l'alimentation. L'après-midi, deux autres conférences à 14h et à 15h. La première sur la santé et l'obésité, et la deuxième sur l'alimentation et la transmission. Sur le marché de producteurs et partenaires, nous aurons différents intervenants. Nous aurons bien sûr l'espace restauration avec un bar à vin, mais aussi des boissons soft, le marché de producteurs et d'artisans. Un pôle formation, il y aura la présence de l'agrocampus, de la chambre des métiers de l'artisanat, du lycée Lumière, un pôle santé. Et puis par rapport à la valorisation des productions, nous aurons l'ADAR, le GAB, et puis différentes associations solidaires, la banque alimentaire, les restos du cœur. Et puis, bien évidemment, les musées départementaux seront présents et on parlera également d'animation pour les enfants, de vélo à smoothie qui rencontrent toujours un très grand succès.
1: Depuis le mois d'avril, un important chantier de modernisation du réseau d'eau potable est en cours à la côte, le long de la RD619, près de Lure. Objectif, améliorer la qualité de l'eau, renforcer la défense incendie avec l'installation de 4 nouveaux poteaux et renouveler ou reprendre plus de 60 branchements chez des particuliers. Certaines interventions nécessitent d'ailleurs l'accès aux propriétés concernées. Le chantier s'étend sur plus d'un kilomètre et doit se poursuivre jusqu'à début septembre. Samedi, 20h, place de la cour d'école à Dampierre-les-Conflans, à côté de Saint-Loup, c'est le concert de Ben Herbert Larue. Il a écrit la chanson du village de Dampierre-les-Conflans il y a quelques années à l'occasion du festival Jacques Brel. Ghislain Jacquet, président de la communauté de communes de Haute-Comté.
3: Ben Herbert Larue est un chanteur à voix, mais il a un style assez humoristique. Il est accompagné de son accordéon, quelquefois de sa guitare, et de deux compères, aussi deux autres musiciens qui font partie de son groupe, qui le suivent sur la tournée des 10 ans. C'est une voix, mais des chansons à texte, hein, des chansons vraiment à texte, mais avec une très jolie voix dessus et qui plaît pour tous les âges, pour tous les goûts, facile à écouter.
1: Ouais, c'est un joli moment qui nous attend. Le concert de Ben Herbert Larue, c'est ce samedi, 20h, c'est gratuit, place de la cour de l'école à Dampierre-les-Conflans. 20 jours d'inquiétude qui se terminent bien pour une famille de Valorois-Loriot, disparue depuis le 15 mai. Mac, leur chien de race eurasier, âgé de 5 ans, a finalement été retrouvé dans la nuit de mercredi à jeudi à Port-sur-Saône. Après de nombreux signalements, une forte mobilisation sur les réseaux sociaux, l'association spécialisée Capture Yala a installé une cage-piège équipée d'un système de fermeture automatique. L'animal s'est fait piéger par des croquettes, il a été retrouvé amaigri, couvert de tiques. Mac est sain et sauf, c'est là le principal. Très ému, sa propriétaire a tenu à remercier toutes les personnes qui ont participé aux recherches et relayé les avis de disparition. Ce week-end, de 9h à 18h, c'est la fête de la nature avec exposition des trophées de chasse à Saint-Bresson, marché artisanal et de producteurs locaux avec une vingtaine d'exposants, démonstrations de chiens, initiation ou tir à l'arc, voitures anciennes et structures gonflables pour les enfants, avec un concours photo consacré à la nature qui sera mis à l'honneur tout le week-end. En sport, ce week-end, dernier match pour les équipes de Luxeuil Handball en Hand. Ça se passe au gymnase des Meurises à Luxeuil cet après-midi, 15h. Les moins de 18 féminines disputent la demi-finale de la Coupe de la Haute-Saône et dimanche à partir de 10h, les moins de 15 garçons tenteront de décrocher le titre de champion honneur.
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1: Bonjour Evan.
5: Bonjour JP.
1: Evan, dernier jour de stage à Pontoise Radio et on a une matinée qui est plutôt grise.
5: Oui, en effet, quelques averses sont à prévoir ce matin avec 15 degrés au maximum. Cet après-midi, un ciel partagé entre nuages, soleil et averses. 17 à Fougerolles-Plombières, 18 à Luxeuil, Rignovel, Ville-et-Lure, 19 à Saint-Loup et Sceaux. Demain, du soleil le matin, des éclaircies l'après-midi, 21 degrés au maximum. Dimanche, des éclaircies le matin, du soleil l'après-midi, 21 degrés au mieux.
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1: Passez un excellent week-end avec Pontoise Radio, je vous retrouve lundi à partir de 7h. Semaine prochaine, on vous offre vos invitations pour Kenji à l'Axone. Très bon week-end, salut !

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1: Bonjour, le Forum de l'alimentation, c'est demain la salle Son Expo de Port-sur-Saône de 10h à 18h. Un événement gratuit organisé par le département de la Haute-Saône. Laurent Seguin, président du département.
2: Le matin, des cours de cuisine qui seront animés par le célèbre chef Alain Madeleine. Il y aura un cycle de conférences, la première le matin à 11h15, donc sur la patrimonialisation de l'alimentation. L'après-midi, deux autres conférences à 14h et à 15h. La première sur la santé et l'obésité et la deuxième sur l'alimentation et la transmission. Sur le marché de producteurs et partenaires, nous aurons différents intervenants. Nous aurons bien sûr l'espace restauration avec un bar à vin, mais aussi des boissons soft, le marché de producteurs et d'artisans. Un pôle formation, il y aura la présence de l'agrocampus, de la chambre des métiers de l'artisanat, du lycée Lumière, un pôle santé. Et puis, par rapport à la valorisation des productions, nous aurons l'ADR, le GAB, et puis différentes associations solidaires, la banque alimentaire, les Restos du Cœur, et puis, bien évidemment, les musées départementaux seront présents et on parlera également d'animation pour les enfants, de vélo à smoothie qui rencontrent toujours un très grand succès.
1: Depuis le mois d'avril, un important chantier de modernisation du réseau d'eau potable est en cours à la côte, le long de la RD 619, près de Lure. Objectif, améliorer la qualité de l'eau, renforcer la défense incendie avec l'installation de 4 nouveaux poteaux et renouveler ou reprendre plus de 60 branchements chez des particuliers. Certaines interventions nécessitent d'ailleurs l'accès aux propriétés concernées. Le chantier s'étend sur plus d'un kilomètre et doit se poursuivre jusqu'à début septembre. Samedi, 20h, place de la Cour d'École à Dampierre-lès-Conflans, à côté de Saint-Loup, c'est le concert de Ben Herbert Larue, qui a écrit la chanson de Dampierre il y a quelques années à l'occasion du festival Jacques Brel. Ghislain Jacquet, président de la communauté de communes d'Haute-Comté.
3: Ben Herbert Larue est un chanteur à voix, mais il a un style assez humoristique. Il est accompagné de son accordéon, quelquefois de sa guitare, et de deux compères, aussi deux autres musiciens qui font partie de son groupe, qui le suivent sur la tournée des 10 ans. C'est une voix, mais des chansons à texte, hein, des chansons vraiment à texte, mais avec une très jolie voix dessus et qui plaît pour tous les âges, pour tous les goûts, facile à écouter.
1: Ben Herbert Larue en concert gratuit ce samedi, 20h, place de la Cour d'École à Dampierre-lès-Conflans. 20 jours d'inquiétude qui se terminent bien pour une famille de Valleroy-Loriot disparue depuis le 15 mai. Mac, leur chien d'Horacio Razia, âgé de 5 ans, a été retrouvé dans la nuit de mercredi à jeudi à Port-sur-Saône. Après de nombreux signalements, une forte mobilisation sur les réseaux sociaux, l'association spécialisée Capture Yala a installé un cache-piège équipé d'un système de fermeture automatique. Attiré par les croquettes, l'animal s'est fait prendre. Il a été retrouvé amaigri, couvert de tiques, mais sain et sauf. Très ému, la propriétaire de Mac remercie toutes les personnes qui ont participé aux recherches et relayé les avis de disparition. Ce week-end, de 9h à 18h, c'est la fête de la nature avec exposition des trophées de chasse à Saint-Bresson, marché artisanal et de producteurs locaux avec une vingtaine d'exposants, démonstrations de chiens, initiation au tir à l'arc, voitures anciennes et structures gonflables pour les enfants. Il y aura également un concours photo consacré à la nature. Ce week-end, dernier match de hand de la saison pour les équipes de Luxeuil Handball au gymnase des Meurices à Luxeuil. Cet après-midi, 15h, les moins de 18 féminines disputent une demi-finale de Coupe de Haute-Saône et dimanche dès 10h, les moins de 15 garçons tenteront de décrocher le championnat honneur.
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1: Le ciel est partagé cet après-midi entre nuages, soleil et averses. 17 degrés à Fougerolles-les-Plombières, 18 à Luxeuil, Rignovel et Ville-et-Lure, 19 à Saint-Loup et Sceaux. Demain, du soleil le matin, des éclaircies l'après-midi avec 21 degrés au maximum. Dimanche, du beau temps, des éclaircies le matin, du soleil l'après-midi et 21 degrés au mieux.

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2: Bonjour Jean-François Huot.
3: Bonjour à tous.
2: Nous sommes en plein dedans, le prix du carburant qui est toujours élevé. Il existe des aides carburant pour les salariés.
3: On va parler d'un sujet aujourd'hui très concret pour beaucoup de salariés, le coût du carburant et évidemment les aides mises en place en 2026. Avec la hausse du prix à la pompe, évidemment, se rendre à son travail peut peser sur le budget de chaque ménage. Alors, quelles sont les solutions cette année ? La première, c'est l'indemnité carburant mise en place par l'État. C'est la grande nouveauté 2026. L'État a mis en place une aide exceptionnelle de 50 euros versée aux salariés modestes qui utilisent leur véhicule pour aller travailler. Mais attention, elle est ciblée. Il faut être grand rouleur, faire au moins 15 km trajet domicile par jour et ou 8000 km par an et respecter un plafond de ressources. La demande sera à faire en ligne avant la fin mai. Deuxième levier, bien sûr, c'est l'aide employeur. Comme beaucoup ne le savent pas, mais l'entreprise peut aussi aider ses salariés. C'est la prime carburant employeur. Elle n'est pas obligatoire, mais elle permet de rembourser une partie des frais liés au trajet domicile lieu de travail. La bonne nouvelle, c'est qu'elle est exonérée de cotisations et d'impôts. Et la bonne nouvelle récente, c'est qu'elle va passer de 300 euros à peut-être 600 euros. Mais attention, elle est réservée aux salariés qui n'ont pas d'alternative en transport en commun et qui n'ont pas de contraintes particulières. Alors le troisième volet, ce sont les frais réels et le barème kilométrique. Pour les salariés imposés, dans le cadre de l'établissement de leur déclaration de revenus, ils peuvent déduire des frais réels directement sur leurs revenus. Donc le baril kilométrique a certes pas du tout évolué en 2026, mais il permet de prendre en compte le carburant, l'entretien, l'usure du véhicule. Donc mon conseil, ne vous contentez pas d'une seule solution, comparez les aides de l'État, les frais réels, les aides d'employeurs. Dans certains cas, vous pouvez cumuler plusieurs dispositifs. Et surtout, faites vos calculs. Le bon choix peut vous faire économiser plusieurs centaines d'euros par an.
2: Merci Jean-François Huot, expert comptable à Gignons Luxeuil.
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1: Bonjour, à Girmont-Val d'Ajol, l'hôtel-restaurant La Vigote recrute un valet en CDD de 4 mois à 35 heures par semaine, avec travail les week-ends et les jours fériés. Le salaire proposé est de 12 euros brut de l'heure, avec une mutuelle, des tickets cadeaux et une remise au restaurant. Vous assurez l'entretien des chambres et des couloirs, le changement du linge, la remise en état des lits et le nettoyage des espaces dans le respect des règles d'hygiène. Vous êtes rigoureux, autonome, réactif et avez un bon esprit d'équipe, ainsi qu'un bon relationnel avec la clientèle, les débutants sont acceptés. À Puzet, l'enseigne Bricocache recrute un réceptionnaire CACES 3 en CDD de 3 mois avec possibilité de CDI à 35 heures par semaine. Le salaire proposé est de 1800 euros brut par mois selon votre expérience. Vous assurez le déchargement des camions, la réception et le contrôle des livraisons, le stockage des matériaux et la gestion informatisée des stocks dans le respect des procédures de sécurité. Vous avez déjà une expérience de 6 mois sur un poste similaire et le CACES 3 est obligatoire. Vous devez maîtriser la manutention, la gestion des stocks et les règles de sécurité en entreprise. Vous êtes une personne réactive, à l'écoute et capable de s'adapter. À Vesoul, la caisse d'allocation familiale recrute un travailleur social en CDD de 3 mois à 35 heures par semaine. Le salaire proposé est de 32 000 euros brut annuel sur 14 mois et des déplacements sont à prévoir sur le département. Vous accompagnez des familles en situation de vulnérabilité sur des problématiques comme les séparations, les impayés ou le soutien à la parentalité. Vous assurez aussi l'accueil sur rendez-vous, le suivi des projets sociaux et le travail avec les partenaires du territoire. Vous avez un diplôme d'état d'assistance sociale ou de conseiller en économie sociale et familiale. Vous êtes rigoureux, avez un bon esprit d'équipe et êtes à l'aise dans l'accompagnement social et les entretiens. Le permis voiture est indispensable et les débutants sont acceptés. Pour postuler, rendez-vous sur francetravail.fr.
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1: Bonjour, ce samedi, Port-sur-Saône, Salsone Expo de 10h à 18h, c'est le forum de l'alimentation. Une journée autour de l'alimentation avec des cours de cuisine, des conférences sur l'alimentation, sur la santé, mais pas que. Vous profiterez d'un marché de producteurs et d'artisans avec la présence de différents pôles, formation, santé ou encore Mexique. Samedi, moment festif à l'écomusée du Pays de la Cerise à Fougerolles-Saint-Valbert avec le concert des Chez Queyos à partir de 19h. Au-delà du moment festif et convivial, le but, faire connaître l'extérieur de l'écomusée et son chalot. C'est un beau moment, c'est dans un cadre magnifique et c'est gratuit. Ce samedi, 20h, c'est le concert du trio Ben Herbert, la rue à Dampierre-les-Conflences, à côté de Saint-Loup-sur-Semouse. C'est de la chanson française à texte. Ben Herbert, la rue a été lauréat du festival Jacques Brel. Il a écrit la chanson du village de Dampierre-les-Conflences. Le concert est gratuit, l'inscription est obligatoire, c'est auprès de la mairie de Dampierre-les-Conflences.

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2: Bonjour. Le Forum de l'alimentation, c'est demain la salle Son Expo de Port-sur-Saône de 10h à 18h. Un événement gratuit organisé par le département de la Haute-Saône. Laurent Seguin, président du département.
3: Le matin, des cours de cuisine qui seront animés par le célèbre chef Alain Madeleine. Il y aura un cycle de conférences. La première le matin à 11h15, donc sur la patrimonialisation de l'alimentation. L'après-midi, deux autres conférences à 14h et à 15h. La première sur la santé et l'obésité. Et la deuxième sur l'alimentation et la transmission. Sur le marché de producteurs et partenaires, nous aurons différents intervenants. Nous aurons bien sûr l'espace restauration avec un bar à vin, mais aussi des boissons soft, le marché de producteurs et d'artisans. Un pôle formation, il y aura la présence de l'agrocampus, de la chambre des métiers de l'artisanat, du lycée Lumière, un pôle santé. Et puis par rapport à la valorisation des productions, nous aurons l'ADR, le GAB, et puis différentes associations solidaires, la banque alimentaire, les Restos du Cœur, et puis, bien évidemment, les musées départementaux seront présents et on parlera également d'animation pour les enfants, de vélo à smoothie qui rencontrent toujours un très grand succès.
2: Depuis le mois d'avril, un important chantier de modernisation du réseau d'eau potable est en cours à la côte, le long de la RD619, près de Lure. Objectif, améliorer la qualité de l'eau, renforcer la défense incendie avec l'installation de 4 nouveaux poteaux et renouveler ou reprendre plus de 60 branchements chez des particuliers. Certaines interventions nécessitent d'ailleurs l'accès aux propriétés concernées. Le chantier s'étend sur plus d'un kilomètre et doit se poursuivre jusqu'à début septembre. Samedi, 20h, place de la Cour d'école à Dampierre-lès-Conflans, à côté de Saint-Loup. C'est le concert de Ben Herbert Larue, qui a écrit la chanson de Dampierre il y a quelques années à l'occasion du festival Jacques Brel. Ghislain Jacquet, président de la communauté de communes d'Haute-Comté.
4: Ben Herbert Larue est un chanteur à voix, mais il a un style assez humoristique. Il est accompagné de son accordéon, quelquefois de sa guitare, et de deux compères, aussi deux autres musiciens qui font partie de son groupe, qui le suivent sur la tournée des 10 ans. C'est une voix, mais des chansons à texte, hein, des chansons vraiment à texte, mais avec une très jolie voix dessus et qui plaît pour tous les âges, pour tous les goûts, facile à écouter.
2: Ben Herbert Larue en concert gratuit ce samedi, 20h, place de la Cour d'école à Dampierre-lès-Conflans. 20 jours d'inquiétude qui se terminent bien pour une famille de Valleroy-Loriot disparue depuis le 15 mai. Mac, leur chien d'Horacio Razia, âgé de 5 ans, a été retrouvé dans la nuit de mercredi à jeudi à Port-sur-Saône. Après de nombreux signalements, une forte mobilisation sur les réseaux sociaux, l'association spécialisée Capture Yala a installé un cache-piège équipé d'un système de fermeture automatique. Attiré par les croquettes, l'animal s'est fait prendre. Il a été retrouvé amaigri, couvert de tiques, mais sain et sauf. Très ému, la propriétaire de Mac remercie toutes les personnes qui ont participé aux recherches et relayé les avis de disparition. Ce week-end, de 9h à 18h, c'est la fête de la nature avec exposition des trophées de chasse à Saint-Bresson, marché artisanal et de producteurs locaux avec une vingtaine d'exposants, démonstrations de chiens, initiations au tir à l'arc, voitures anciennes et structures gonflables pour les enfants. Il y aura également un concours photo consacré à la nature. Ce week-end, dernier match de hand de la saison pour les équipes de Luxeuil Handball au gymnase des Meurices à Luxeuil. Cet après-midi, 15h, les moins de 18 féminines disputent une demi-finale de Coupe de Haute-Saône et dimanche, dès 10h, les moins de 15 garçons tenteront de décrocher le championnat honneur.
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2: Le ciel est partagé cet après-midi entre nuages, soleil et averses. 17 degrés à Fougerolles-les-Plombières, 18 à Luxeuil, Rignovel et Villers-Lure, 19 à Saint-Loup et Sceaux. Demain, du soleil le matin, des éclaircies l'après-midi avec 21 degrés au maximum. Dimanche, du beau temps, des éclaircies le matin, du soleil l'après-midi et 21 degrés au mieux.

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1: Bonjour Sandrine.
2: Bonjour.
1: De la DIL 70-90 à Vesoul, il peut arriver que notre locataire ait des impayés. Que faut-il faire? Est-ce que nous devons anticiper aussi la prochaine trêve hivernale?
2: Si vous avez des impayés, première chose à faire, c'est déjà de contacter le locataire pour essayer de trouver une solution amiable. Donc on propose un échéancier, le locataire peut très bien, s'il a repris le paiement du loyer pendant 3 mois, contacter un travailleur social pour avoir une aide du département. Donc ça c'est l'option positive. Si malheureusement votre locataire ne répond pas à vos demandes, c'est là où effectivement vous pouvez engager la procédure d'expulsion. Donc une procédure d'expulsion, en moyenne, il faut compter entre un an et demi avant qu'elle aboutisse. Donc quand on parle de trêve hivernale, c'est seulement quand vous avez votre décision de justice, donc au bout d'une procédure, comme on a vu, assez longue, c'est là où effectivement on ne peut pas expulser le locataire, puisque du 1er novembre au 31 mars, les expulsions sont gelées. Ça veut dire que là, le commissaire de justice attendra le 1er avril, du moment qu'il y a une décision de justice expulsant le locataire, pour demander le départ du locataire.
1: Merci Sandrine de la DIL 70-90 à Vesoul.
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1: Bonjour, à Mélisée, le collège des Milletans recrute un assistant d'éducation en CDD de 12 mois à temps partiel de 22 heures par semaine pour la prochaine année scolaire. Le salaire proposé est de 12 euros brut de l'heure. Vous accueillez les élèves, assurez la surveillance dans l'établissement, gérez les absences et les retards, contrôlez les entrées et sorties et veillez au respect du règlement intérieur et des consignes de sécurité. Vous êtes également en contact avec les familles et accompagnez les élèves dans leur quotidien scolaire. Le poste demande un niveau bac minimum et une première expérience dans le milieu éducatif est appréciée. Vous êtes réactif, à l'aise en équipe, capable de gérer les conflits avec fermeté et bienveillance et vous avez une bonne aisance relationnelle et informatique. Les débutants sont acceptés. À Lure, Burger King recrute un équipier polyvalent en alternance en contrat d'apprentissage de 12 mois à 35 heures par semaine. Le salaire est compris entre 900 et 1800 euros brut par mois. Vous accueillez les clients, préparez et servez les produits, participez à l'entretien du restaurant et appliquez les règles d'hygiène et de sécurité au sein d'une équipe dynamique. Le poste s'adresse aux candidats préparant un CAP, un titre professionnel ou un bac pro dans le commerce, la restauration ou le management. Vous êtes dynamique, rigoureux, avec l'esprit d'équipe et le sens du service. Les débutants sont acceptés. À Vesoul, l'association Addiction France recrute un médecin en addictologie ou généraliste en CDI à temps partiel de 33 heures par semaine, avec une prise de poste dès que possible. Le salaire va de 4800 à 8500 euros brut par mois selon votre profil. Vous assurez le suivi médical des patients en consultation individuelle. Vous participez aussi aux projets thérapeutiques, aux réunions pluridisciplinaires et au travail de coordination avec l'équipe. Les téléconsultations sont possibles. Vous êtes docteur en médecine, spécialisé en addictologie ou prêt à vous former. Vous avez le permis voiture et vous êtes autonome, rigoureux, bienveillant et à l'aise dans le travail en équipe. Les débutants sont acceptés. Pour postuler, rendez-vous sur France Travail.
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1: Bonjour, ce samedi, 20h, place de la Cour d'École à Dampierre-lès-Conflans vers Saint-Loup, c'est le concert des 10 ans de Ben Herbert Larue, un événement gratuit. Ghislain Jacquet, président de la communauté de communes de Haute-Comté.
2: Ben Herbert Larue, lauréat du festival Jacques Brel, a été désigné pour nous écrire la chanson de Dampierre-lès-Conflans. On l'a chanté en fait tous les ans au festival de la Haute-Comté qui s'est passé à Fougerolles en 2024. Nous étions 30 habitants du village à avoir répété avant avec Ben Herbert Larue. Nous sommes montés sur scène à la fin de ce concert pour chanter notre chanson. C'était une expérience inoubliable pour un bon nombre d'habitants qui n'avaient jamais vécu l'expérience de la scène. Ben Herbert Larue revient assez fréquemment sur Vesoul. Il ne peut pas passer par Vesoul sans passer par notre beau village Dampierre-lès-Conflans. C'est pour cette raison qu'il a décidé de mettre une date à Dampierre-lès-Conflans. D'ailleurs, la dernière date pour ce concert de la tournée, la finish sera chez nous à Dampierre-lès-Conflans. Ben Herbert Larue est un chanteur avant et il a un style assez humoristique. Il est accompagné de son accordéon et de deux compères, aussi deux autres musiciens qui font partie de son groupe. C'est une voix, mais des chansons à texte, hein, des chansons vraiment à texte et qui plaît pour tous les âges, pour tous les goûts, facile à écouter.
1: Le concert des 10 ans de Ben Herbert Larue, c'est ce samedi 20h. Vous vous inscrivez, c'est obligatoire auprès de la mairie de Dampierre-lès-Conflans.
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1: Bonjour, cette semaine de mardi à dimanche, 10h midi, 14h30, 18h30 à la Galerie des Arts de Luxeuil, c'est l'exposition Jules et Jenny. Thierry Picard, président de l'association autour de Jenny Luxeuil.
2: Donc de Jules Adler et Jenny Luxeuil, qui sont deux Franc-Comtois natifs de Luxeuil-des-Bains. Tous les deux sont montés à Paris pour y faire carrière, donc le premier est peintre naturaliste de renommée internationale et la seconde est actrice de cinéma durant les années folles. Ils étaient contemporains. Si on considère leur date de naissance et de décès, ils ont partagé une tranche de 47 ans durant le XXe siècle, elle étant née en 1905 et lui mort en 1952. Il n'est donc pas insensé qu'ils se soient rencontrés soit à Paris ou à Luxeuil-des-Bains, ville à laquelle ils étaient très attachés et où ils y revenaient tous deux régulièrement pour se ressourcer. C'est à partir de là que nous avons imaginé cette rencontre et c'est tout naturellement que Jenny est devenue l'ambassadrice qui invitera le public à parcourir cette exposition et faire découvrir une quarantaine d'œuvres. Certaines seront accompagnées de commentaires. Alors, il y aura des toiles, des aquarelles, des dessins originaux qui côtoient des courriers, des autographes signés de la main du maître. Ces textes dévoilant la personnalité de leur auteur. On y trouvera également une large gamme de cartes postales représentant des tableaux de Jules Adler, témoignage du grand renom dont il jouissait à l'époque. Il y aura également des compositions achevées accompagnées d'une étude préalable permettant de visualiser le cheminement de création de l'artiste.
1: Deux artistes luxeuviens l'honneur dans cette expo, Jules et Jenny à la Galerie des Arts de l'Espace Frichet, c'est de mardi à dimanche et c'est gratuit.

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1: Que n'aimes-tu pas manger ?
2: Les artichauts, car quand j'en mange, ça me fait vomir.
3: Les brocolis, c'est un goût bizarre.
4: Je n'aime pas les citrons, car quand tu le manges, c'est très acide.
5: J'aime pas les courgettes.
6: Je n'aime pas la salade, car on en mange tout le temps, et pour moi, ça n'a pas de goût.
7: J'aime pas les choux-fleurs.
8: Je n'aime pas manger des courgettes, je trouve que ça a très mauvais goût, et que ça me fait vomir.
9: Je n'aime pas la courgette, parce que ça me donne la nausée, puis je trouve ça a pas bon goût.

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1: Bonjour Pierre Grosjean.
2: Bonjour Jean-Pierre.
1: Président de l'association Le Cœur Micrologus et choriste. Vous êtes en concert ce samedi 20h30 à la Basilique Saint-Pierre de Luxeuil-les-Bains. L'entrée est gratuite et particularité de ce concert, on va entendre deux messes.
2: Exactement, oui, deux messes de compositeurs contemporains, mais deux styles totalement différents. Une messe de construction assez classique en première partie, une messe complètement différente avec des rythmes jazz en deuxième partie.
1: L'autre particularité, c'est que je dis que c'est le concert du Cœur Micrologus, mais c'est pas tout à fait vrai, vous allez être accompagné.
2: Nous serons accompagnés par sept instrumentistes pour la première partie, avec beaucoup de cordes et un piano, et en deuxième partie, pour la partie jazz, donc on sera vraiment avec un petit trio, contrebasse, piano et batterie, pour avoir des rythmes beaucoup plus groove pendant cette messe.
1: Ça va être une jolie découverte, vous êtes dans un lieu où vous jouez quasiment à domicile, vous y jouez tous les ans à la Basilique Saint-Pierre. Il y a une autre particularité où vous allez faire, j'allais dire, une découverte, c'est que vous allez jouer aussi, ça va être dans quelques jours, à la Basilique de Favernay pour la première fois.
2: Et nous donnons exactement ce même concert à Favernay. Donc c'est dimanche après-midi à 17h.
1: Le concert du chœur Micrologus, c'est ce samedi à 20h30 à la Basilique de Luxeuil-les-Bains et ce dimanche après-midi à 17h à la Basilique de Favernay. Pierre Grosjean, merci d'avoir été avec nous.
2: Merci Jean-Pierre.
3: Ce week-end, saut vite au rythme du cyclisme. Samedi, vivez le Grand Prix de saut triangle vert, départ 10h30 et 14h depuis la place de la mairie. Dimanche, place au championnat de Bourgogne-Franche-Comté de cyclisme sur route élite. Départ 9h30 et 13h30 depuis la place de la mairie. Ce week-end cycliste, ce sont aussi des animations pour toute la famille sur la place de l'église. Ce samedi et dimanche, Sceaux et la communauté de communes du Triangle Vert fêtent le cyclisme.
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1: Bonjour Joanne Perron.
2: Bonjour.
1: Spécialiste et formateur en intelligence artificielle, des fois on a tendance à mélanger les deux, moteur de recherche et IA.
2: J'entends parfois la remarque, au fond, ChatGPT, c'est juste un nouveau Google. Et c'est vrai qu'en apparence, ça peut y ressembler. Hein. On pose une question, on obtient une réponse, on cherche une info, l'outil nous répond en quelques secondes. Alors forcément, on pourrait croire que l'intelligence artificielle, c'est simplement un super moteur de recherche plus moderne. En réalité, c'est pas tout à fait la même chose. Un moteur de recherche, comme Google, ça fonctionne un peu comme une immense bibliothèque. Ça parcourt Internet, ça répertorie des pages, ça les classe, puis ça propose une liste de résultats en fonction de ce qu'on a cherché. L'intelligence artificielle, elle fonctionne différemment. Elle se contente pas de vous montrer des documents. Elle fabrique directement une réponse en langage naturel, comme si quelqu'un faisait une synthèse de tout ça. C'est justement ce qui la rend si pratique. Au lieu de passer 20 minutes à lire plusieurs articles pour comprendre un sujet, vous pouvez simplement demander à une IA « Explique-moi la différence entre une pompe à chaleur RR et RO ». Mais c'est aussi là que le danger commence, parce qu'un moteur de recherche vous montre ses sources. Vous le voyez sur le site, l'auteur, la date. Une IA, elle peut donner une réponse très bien écrite, même quand elle se trompe. L'IA peut produire une information fausse avec beaucoup d'assurance. Et le problème, c'est que plus la réponse est bien formulée, plus on a envie de lui faire confiance. La bonne méthode, c'est donc d'utiliser l'IA comme un assistant de compréhension, pas comme un oracle. Demandez-lui de vous expliquer, de vous résumer, de vous donner des points de vigilance, de vous aider à comparer. Mais quand l'information est importante, demandez aussi d'où elle vient. Parce qu'au fond, le moteur de recherche, il vous ouvre les portes. L'intelligence artificielle, elle vous raconte ce qu'elle pense avoir vu derrière ces portes. Mais avant d'entrer, il vaut quand même mieux vérifier que la pièce existe.
1: Merci Joanne Perron, spécialiste et formateur en intelligence artificielle à Besançon.

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1: Bonjour, à Luxeuil, le service de l'énergie opérationnelle recrute 15 conducteurs super poids lourds militaires en CDD de 3 ans renouvelables à 35 heures par semaine. Le salaire va de 2000 à 5000 euros bruts par mois avec jusqu'à 50 jours de permission par an. Vous assurez le transport et l'avitaillement en carburant des matériels militaires, la conduite de véhicules citernes, la maintenance des équipements pétroliers et la participation aux opérations logistiques et exercices militaires. Des formations rémunérées sont prévues dès l'entrée en poste, notamment pour les permis poids lourd et le permis super poids lourd. Vous êtes de nationalité française, âgé de 17 à 30 ans et vous avez le permis B. Vous êtes rigoureux, autonome et appréciant le travail en équipe. Les débutants sont acceptés. À Vesoul, le restaurant Tasty House recrute un cuisinier en CDI à temps plein de 35 heures par semaine avec travail les week-ends et les jours fériés. Le salaire est à discuter selon l'expérience et vous bénéficiez de 2 jours de repos consécutifs. Vous préparez les aliments et les plats avec l'équipe en cuisine, gérez les stocks, assurez le dressage des assiettes et veillez au respect des règles d'hygiène et de sécurité alimentaire. Vous participez aussi au nettoyage et à l'organisation de la cuisine au quotidien. Vous êtes autonome, rigoureux et rapide dans l'exécution des tâches. Une expérience en cuisine est demandée et un diplôme en école de cuisine est apprécié. À Remiremont, la Poste recrute un facteur en CDD de 2 semaines renouvelables à 35 heures par semaine. Le salaire est de 12 euros brut de l'heure et les horaires sont à définir selon le secteur et une formation d'une semaine est assurée avant la prise de poste. Vous assurez le tri du courrier, la préparation de votre tournée et la distribution des lettres et colis en voiture ou à vélo électrique. Ce poste demande aussi de l'aisance avec les outils numériques et du port de charge. Vous avez le permis voiture depuis plus de 2 ans, vous êtes capable de vous repérer facilement et vous êtes à l'aise avec la lecture et l'écriture, les débutants sont acceptés. Pour postuler, rendez-vous sur francetravail.fr.
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2: Bonjour, Festival et Nature, 3 idées de sortie proposées par Lucie de l'Office de Tourisme de Luxeuil.
3: On commence avec un festival à Saint-Loup-sur-Semouse la semaine du 8 au 13 juin, le Festival de l'Expression Culturelle. À travers des animations et des ateliers, venez découvrir la richesse et la diversité des cultures et vous ouvrir sur le monde. Café citoyen, repas musical, cinéma débat, demandez le programme auprès du Centre culturel et social de Saint-Loup et rendez-vous samedi 13 juin pour le point d'orgue du festival avec la fête des cultures dans le parc du Château Bouly. Du 4 au 7 juin, un autre festival cette fois du côté de Fougerolles, au Moulin d'Abondance, pour le Fertile Ground Festival. Un festival où tout le monde participe et où personne n'est simple spectateur. On y trouve des concerts, des performances, des spectacles, des visites guidées des lieux, un espace marché artisanat. Apportez vos instruments, votre art, vos enfants, votre curiosité et découvrez un lieu étonnant et une philosophie de vie très inspirante. Plus d'infos sur moulindabondance.com. Le week-end du 6 et 7 juin, rendez-vous à Mailleroncourt-Charette pour découvrir ou redécouvrir le jardin de la Cude à l'occasion de l'événement national Rendez-vous au jardin. Pour l'occasion, les propriétaires vous ouvrent les portes du jardin tout le week-end sans rendez-vous. Cette année, le thème de la manifestation est les 5 sens, donc préparez-vous à en prendre plein les yeux. Profitez aussi du sentier pieds nus en fin de parcours, une activité idéale en famille. Prévoyez 6€ par adulte et 4€ pour les enfants.
2: Vous retrouvez les différentes sorties à faire dans les Vosges chaunoises auprès de l'Office de Tourisme de Luxeuil et sur leurs réseaux sociaux.
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1: Bonjour Marie-Agnès.
2: Bonjour Jean-Pierre.
1: D'Optique Valentini à Fougerolles, nous parlons santé visuelle et aujourd'hui on va faire attention aux UV.
2: Il est vrai qu'avec le retour des beaux jours et des activités en extérieur, c'est aussi le moment idéal pour penser à protéger ses yeux du soleil, tout comme on pense à protéger sa peau. Les rayons ultraviolets ne concernent pas uniquement l'été ou la plage, ils traversent les nuages, se réfléchissent sur l'eau, le sable ou encore la neige et peuvent abîmer progressivement les structures de l'œil. Sachant qu'une exposition répétée sans protection peut favoriser certaines atteintes oculaires assez graves et irréversibles. Les enfants méritent d'ailleurs une attention particulière parce que leurs yeux filtrent moins bien les UV que ceux des adultes. Et pour bien protéger ses yeux, il est important de choisir des lunettes de soleil adaptées. Et c'est pour cela qu'il existe plusieurs catégories de verres solaires selon l'intensité lumineuse. La catégorie 0, par exemple, ce sont des verres très clairs. La catégorie 1, teinte légère. La 2, teinte moyenne. La catégorie 3, c'est une teinte foncée, c'est la catégorie la plus utilisée au quotidien. La catégorie 4 est la plus foncée, elle est déconseillée pour la conduite. Au-delà de la teinte, il faut savoir que l'essentiel reste une protection UV 100% certifiée CE pour protéger efficacement ses yeux du soleil. Des verres foncés sans véritable protection UV peuvent même être plus dangereux que l'absence de lunettes parce qu'ils dilatent la pupille et laissent pénétrer davantage d'UV nocif. On pense qu'on est protégé, eh ben non. N'hésitez pas à faire vérifier la qualité de la protection UV de vos verres par votre opticien et porter des bonnes lunettes de soleil est essentiel pour la santé visuelle.
1: Merci Marie-Agnès d'Optique Valentini à Fougerolles.

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1: Bonjour, à Luxeuil, l'armée de l'air et de l'espace recrute des maîtres chiens en CDD de 3 ans à 35 heures par semaine avec travail de nuit, week-end, jours fériés et astreintes. Le salaire débute à 1900 euros bruts par mois avec hébergement et restauration inclus. Vous assurez la sécurité des sites militaires en patrouille avec votre chien, participez aux missions de protection sur le territoire national et en opération extérieure, et réalisez le dressage, les soins et l'entraînement de votre animal. Vous pouvez aussi intervenir en technique de combat et en surveillance de site. Vous êtes de nationalité française, âgé de moins de 30 ans, avec un niveau 3e minimum. Vous êtes une personne rigoureuse, autonome, réactive et passionnée par le travail avec les animaux. Les débutants sont acceptés. À Vesoul, à Picache, recrute un directeur de magasin en CDI de 42 heures par semaine avec travail le samedi. Le salaire débute à 2500 euros bruts par mois avec des primes à la clé. Vous pilotez l'activité du magasin au quotidien, management de l'équipe, accompagnement des clients, gestion des stocks, suivi des ventes en magasin et en ligne, mise en place des opérations commerciales et développement du chiffre d'affaires. Vous avez au moins 3 ans d'expérience comme responsable de magasin et un niveau Bac plus 2 minimum. Vous devez avoir le sens du leadership et des responsabilités, aimer le challenge et maîtriser la gestion des stocks et des commandes. Une connaissance des produits high-tech est appréciée. À Sceaux, l'EHPAD Jean-Michel recrute un aide-soignant en CDD d'un mois renouvelable à temps plein de 35 heures par semaine avec travail les week-ends et les jours fériés. Le salaire proposé est de 2100 euros bruts par mois et les horaires peuvent être du matin, d'après-midi ou en journée. Vous accompagnez les résidents dans les gestes du quotidien, réalisez les soins d'hygiène et de confort, surveillez l'état de santé des patients et transmettez les informations à l'équipe soignante. Vous utilisez également du matériel médicalisé et participez au bien-être des résidents. Vous êtes titulaire du diplôme d'état d'aide-soignant ou d'aide médico-psychologique, vous êtes autonome et avez vos vaccinations polio et hépatite B à jour. Les débutants sont acceptés. Pour postuler, rendez-vous sur francetravail.fr.
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1: Bonjour, ce vendredi à 20h30 à Lure, c'est la dernière pièce de la saison à l'Auditorium. After Church, Renaud de l'Auditorium.
2: C'est The Gospel Team qui présente effectivement le spectacle After Church. C'est l'esprit du gospel dans un répertoire qui est assez original et très intense. Qui a passé le chanteur, qui est accompagné de 3 choristes, un beatboxer, un pianiste et un violoncelliste. Donc voilà, on est vraiment dans un concert assez complet. C'est un voyage qui a été conçu en fait par Basset, qui est né de ses empreintes africaines et de toute sa culture occidentale. Donc on y retrouve beaucoup de choses, de références, on y retrouve des standards de classiques, on retrouve de la pop et du rhythm and blues par exemple. Donc il a beaucoup de références musicales à ce garçon. Hein. Et c'est très varié, hein. Ça va de Bob Marley à Handel en passant par Phil Collins. Donc c'est vraiment un spectacle qui interroge et qui célèbre l'universalité de la musique, une exploration musicale des racines et des souvenirs d'enfance qui célèbre son identité à Basset et sa mémoire également. Donc on y chante, on y danse. Donc venez célébrer cette clôture de saison et ben dans la joie et la bonne humeur. Voilà.
1: Tarif de 8 à 16 euros. After Church, c'est à partir de 8 ans. C'est ce vendredi, 20h30, à l'Auditorium de Lure.

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1: Bonjour à tous, c'est Pierre-Alain Krumnacher. Vous pouvez écouter mon dernier titre, Le Plein à Crédit, sur Gontoise Radio. 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